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0: Allez, 10 secondes de récup et on repart.
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2: Découvrons tout de suite l'éphéméride du 13 septembre. Bonne fête aimée. Leur couleur le vert, leur chiffre le 1 et le 6. Les naissances du 13 septembre. Fiona Apple, la chanteuse américaine. Christine Aron, l'athlète. Michael Johnson, l'athlète. Jacqueline Bisset, l'actrice britannique. En 1940, Pierre-Luc Séguillon, à Nancy, le journaliste français de radio et de télévision. En 1924, Maurice Jarre, le compositeur. En 1923, Hubert Deschamps, comédien et acteur. Les décès. En 2020, Bernard Debré, l'homme politique. En 2017, Francky Vincent, l'acteur américain. En 2011, Walter Bonatti, l'alpiniste, guide de haute montagne, journaliste et photographe. En 1999, Roland Blanche, l'acteur et comédien. En 1997, Georges Guettari, le chanteur d'opérette et comédien grec naturalisé français en 1950. En 2019, Patrick Balkany est condamné à 4 ans de prison pour fraude fiscale. En 2017, Paris a enfin ses Jeux Olympiques d'été. Ce sera du 2 au 8 août 2024, tout juste 100 ans après sa dernière participation. En 2006, une fusillade dans un collège pré-universitaire anglophone du centre de Montréal au Canada fait plusieurs blessés. En 1999, c'est la première sortie de l'album 100% de Johnny Hallyday. En 1959, l'URSS lance une fusée sur la Lune. En 1901, un décret rend obligatoire l'immatriculation des véhicules. Et en 1515, la fameuse bataille de Marignan, remportée par François Ier. Et le dicton, le coq, en septembre, chantant la matinée, annonce une abondante rosée. Et à la Saint-Aimé, pas de moutons affamés.

0: Bonjour à tous, nous fêtons Aimé en ce 13 septembre. Alors, que nous réservent les astres aujourd'hui ?
1: Bélier, vous prenez de la distance face à une personne. Vous préférez rester en observation.
0: Taureau, vous ferez preuve d'imagination pour tirer le meilleur parti de vos ressources.
1: Les Gémeaux, sachez poser les bonnes questions aux bonnes personnes.
0: Cancer, aujourd'hui, vous devrez dissiper un malentendu.
1: Les Lions, vous voilà créatifs. Les bonnes idées ne manqueront pas.
0: Vierge, aujourd'hui, vous aurez à la fois l'esprit critique et intuitif. Vous agirez de même dans vos relations affectives. Bref, vous serez un idéaliste pratique.
1: Balance, vous aurez la parole facile. Rien ne vous fera peur.
0: Scorpion, pour les célibataires, une soif d'amour risque de se faire ressentir. Pour les couples, et bien la relation sera à son maximum.
1: Sagittaire, la chance sourit à certains d'entre vous, alors n'hésitez pas à la titiller.
0: Capricorne, on cherchera à vous faire plaisir, à moins que ce soit vous qui faisiez plaisir à quelqu'un.
1: Vous qui êtes Verseau, sachez que votre expérience sert bien vos projets. Il y a des pièges dans lesquels vous ne tomberez plus et des personnes que vous avez l'intelligence d'éviter.
0: Enfin Poisson, aujourd'hui vous devriez vous concentrer sur la résolution des problèmes courants. Bonne journée à tous, à demain pour un nouvel horoscope.
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0: découvrons tout de suite l'éphéméride du 13 septembre. Bonne fête aimée. Leur couleur le vert, leur chiffre le 1 et le 6. Les naissances du 13 septembre. Fiona Apple, la chanteuse américaine. Christine Aron, l'athlète. Michael Johnson, l'athlète. Jacqueline Bisset, l'actrice britannique. En 1940, Pierre-Luc Séguillon, à Nancy, le journaliste français de radio et de télévision. En 1924, Maurice Jarre, le compositeur. En 1923, Hubert Deschamps, comédien et acteur. Les décès. En 2020, Bernard Debré, l'homme politique. En 2017, Francky Vincent, l'acteur américain. En 2011, Walter Bonatti, l'alpiniste, guide de haute montagne, journaliste et photographe. En 1999, Roland Blanche, l'acteur et comédien. En 1997, Georges Guettari, le chanteur d'opérette et comédien grec naturalisé français en 1950. En 2019, Patrick Balkany est condamné à 4 ans de prison pour fraude fiscale. En 2017, Paris a enfin ses Jeux Olympiques d'été. Ce sera du 2 au 8 août 2024, tout juste 100 ans après sa dernière participation. En 2006, une fusillade dans un collège pré-universitaire anglophone du centre de Montréal au Canada fait plusieurs blessés. En 1999, c'est la première sortie de l'album 100% de Johnny Hallyday. En 1959, l'URSS lance une fusée sur la Lune. En 1901, un décret rend obligatoire l'immatriculation des véhicules. Et en 1515, la fameuse bataille de Marignan, remportée par François Ier. Et le dicton, le coq, en septembre, chantant la matinée, annonce une abondante rosée. Et à la Saint-Aimé, pas de mouton affamé.
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3: La section gymnastique de la MJC du Thio reprend ses cours avec Edith les lundis à 10h30 et les jeudis à 10h15. Les rendez-vous sont à la salle Omnisport et vous pourrez vous inscrire directement sur place. Reprise de la danse de salon et danse en ligne avec la Maison des loisirs et de la culture à Rue-sur-Moselle. C'est à l'espace Napoléon Forel, les mercredis de 20h à 22h30 avec Christiane et Claude. Renseignements et inscriptions au 06 47 71 35 53. Il y a une grosse épreuve cycliste qui va passer par le Thio, c'est la Giro 26, le jeudi 17 septembre, avec 350 coureurs. Il y aura donc une course contre la montre qui passera de 9h à 13h, chemin de la Pêcherotte, rue du Taco, avenue de la Résistance, D486, D57. Et puis il y aura également un autre passage de 14h à 18h, D57, D486, avenue la Résistance, rue du Taco, chemin de la Pêcherotte également. Autre épreuve de cette course, le samedi 19 septembre, là ce sera l'étape Rennes, de 11h à 17h, départ et arrivée de Bussan et passage par le Thio, rue de la Favée, rue de la Gare, D486, rue des Libérateurs, rue de la Courbe également, en sachant que ces routes étant étroites, elles ne seront pas fermées à la circulation, il faudra donc être prudent si vous passez sur ces axes. Avec les journées européennes du patrimoine, vous avez rendez-vous avec les mines du Thio. Tout d'abord le vendredi 18 septembre à la médiathèque du Thio avec une conférence à 20h15, salle Jean-Paul Sac, conférence proposée par Francis Pierre, du Thio à Château-Lambert, les filons sous la frontière. Et puis samedi 19 et dimanche 20 septembre, visite des mines, du musée, de la galerie des arts, du circuit hydraulique. Toutes ces visites sont gratuites, mais par contre il faut s'inscrire. 03 29 à 25, 03 33 et toutes les infos complémentaires sur le site hautemine.com. Pendant les journées du patrimoine, découvrez également à Bussan, à la maison Richardin, eh bien, du matériel de ski, 200 objets couvrant les 19e et 20e siècles, dont 4 skis inscrits aux monuments historiques. Tout cela, c'est un rue du Champ Navet, le samedi et le dimanche de 10h à 18h. Alors pour des groupes de 5 à 6 personnes, pas plus, réservation souhaitée au 06 07 45 87 06. À l'occasion des journées du patrimoine, un rendez-vous à Saint-Maurice à l'église le samedi 19 septembre. Découverte de l'église, de l'orgue et des cloches de 10h à 11h. Réservation recommandée au 03 29 25 11 21. Le samedi 19 septembre, découvrez le pastoralisme au Ballon d'Alsace de 14h à 17h. Départ du centre de vacances de la Jumenterie, vous serez guidé par un accompagnateur. Il y aura aussi des dégustations. C'est gratuit et il faut s'inscrire au 06 84 94 66 65.
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2: Bonjour à tous, nous fêtons Aimé en ce 13 septembre. Alors, que nous réservent les astres aujourd'hui ?
3: Bélier, vous prenez de la distance face à une personne. Vous préférez rester en observation.
2: Taureau, vous ferez preuve d'imagination pour tirer le meilleur parti de vos ressources.
3: Les Gémeaux, sachez poser les bonnes questions aux bonnes personnes.
2: Cancer, aujourd'hui, vous devrez dissiper un malentendu.
3: Les Lions, vous voilà créatifs. Les bonnes idées ne manqueront pas.
2: Vierge, aujourd'hui, vous aurez à la fois l'esprit critique et intuitif, vous agirez de même dans vos relations affectives. Bref, vous serez un idéaliste pratique.
3: Balance, vous aurez la parole facile. Rien ne vous fera peur.
2: Scorpion, pour les célibataires, une soif d'amour risque de se faire ressentir. Pour les couples, et bien la relation sera à son maximum.
3: Sagittaire, la chance sourit à certains d'entre vous, alors n'hésitez pas à la titiller.
2: Capricorne, on cherchera à vous faire plaisir, à moins que ce soit vous qui faisiez plaisir à quelqu'un.
3: Vous qui êtes Verseau, sachez que votre expérience sert bien vos projets. Il y a des pièges dans lesquels vous ne tomberez plus et des personnes que vous avez l'intelligence d'éviter.
2: Enfin Poisson, aujourd'hui vous devriez vous concentrer sur la résolution des problèmes courants. Bonne journée à tous, à demain pour un nouvel horoscope.
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10: L'entreprise Jérôme Dieudonné du TIO recherche un conducteur d'engin BTP. C'est un contrat à durée déterminée de 3 mois à 35 heures par semaine. Contrat évolutif, un poste qui est ouvert aux débutants avec une formation CAP, BEP ou équivalent en travaux publics. Et il faut être également titulaire du permis. Le restaurant La Gourmandise à Cornimont vous propose un poste de serveur en restauration. C'est pour un CDI à temps partiel, 30 heures par semaine. C'est un poste pour le service du soir à pourvoir dès que possible. Un an d'expérience est souhaité. La mini-crèche Les Petits Amis de Oui Oui, située à La Bresse, est à la recherche d'un animateur petite enfance pour un contrat à durée déterminée de 3 mois, 35 heures par semaine, ouvert aux débutants, avec formation CAP, BEP, petite enfance. Et puis toujours dans ce même établissement, la crèche recherche également un agent de service polyvalent pour un CDD de 3 mois à 35 heures par semaine, avec une expérience d'au moins 6 mois. La maison de retraite L'Accueil à Remiremont est à la recherche d'un aide-soignant ou AVS pour un poste en CDI à 35 heures par semaine, poste ouvert aux débutants avec formation CAP, BEP ou équivalent. L'entreprise Royal 88 à Remiremont est à la recherche d'un équipier polyvalent de restauration rapide. C'est pour un CDD de 3 mois à 35 heures par semaine. 3 mois d'expérience sont demandés. Ouverture aux débutants si motivés. L'Académie de Nancy-Metz recrute pour le lycée professionnel Camille Claudel de Remiremont un professeur associé en hôtellerie et technique culinaire pour un CDD de 12 mois à temps partiel, 9 heures par semaine. Il faut être diplômé d'un bac plus 2 ou plus 3 et au moins 5 années d'exercice professionnel dans la spécialité concernée. La maison Till à Remiremont est à la recherche d'un vendeur ou vendeuse en chocolaterie. C'est pour un poste en CDI à temps partiel, 24 heures par semaine. On vous demande 2 ans d'expérience en vente et distribution, formation CAP et BEP. Il faut être également titulaire du permis. Un colporteur de presse est recherché sur le secteur de Saint-Amé, le syndicat, disponible de suite. Vous travaillerez du lundi au dimanche de 3h45 à 6h en tant que profession libérale. Poste ouvert aux débutants, il faut être véhiculé. À la papeterie d'Arche, un aide conducteur bobineuse est recherché pour une mission intérimaire de 10 mois. Un travail à 35 heures par semaine. Il faut avoir une formation CAP, BEP ou BAC à dominante technique ou papetière. Le CACES pont roulant et puis R485 catégorie 1 avec également 4 ans d'expérience.
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1: Aujourd'hui, 13 septembre, et direction l'Australie pour découvrir l'athlète à qui on dédie notre portrait du jour. Et c'est une athlète australienne qui vaut son pesant d'or. Je parle de Marjorie Jackson, qui a vu le jour le 13 septembre 1931 à Coffs Harbour, une ville de la côte pacifique australienne de taille très modeste, à mi-chemin entre Brisbane et Sydney. Mais c'est plus au sud que son destin sportif va se dessiner, à Liftgow, là où elle a peaufiné ses techniques de course, car on ne l'avait pas encore précisé, mais Marjorie a un petit penchant pour la piste d'athlétisme. Et le sprint principalement, et si elle fut surnommée le Flash de Liftgow, ce n'est pas pour rien. Et son aura va débuter alors qu'elle a tout juste 18 ans. En 1949, arrive sur son île natale, ni plus ni moins que la quadruple championne olympique en titre, la néerlandaise Fanny Blankers-Koen, pour une série de courses d'exhibition. Face à l'héroïne des Jeux de Londres en 1948, Marjorie Jackson, étincelante d'aisance, Jackson bat tout simplement la maîtresse sur les distances du 100 et du 200 mètres. Coup de chance? Absolument pas. Marjorie Jackson sait désormais que l'on met un visage sur ses exploits, d'autant plus quant aux Jeux du Commonwealth. En quelque sorte, ces Jeux Olympiques de l'Empire Britannique, en 1950, elle rafla l'or sur le 100 et 220 yards et les relais. Ça y est, Marjorie est lancée. Elle le sera davantage en ce beau jour de 1952 sur la piste du stade olympique d'Helsinki en Finlande. Le sprint féminin australien est venu en nombre, mais c'est Marjorie Jackson qui est la plus forte. En 11 secondes 5 dixièmes, elle enlève sa première breloque olympique dorée. C'était sur le 100 mètres. 4 jours plus tard, c'est le titre du 200 qui s'offre à elle. Elle peut être fière de ses 2 médailles d'or, mais elle aurait préféré certainement se les approprier face à la référence mondiale qui était alors Blankers-Koen, qui a soit renoncé au 200 ou ne s'est tout simplement pas aligné sur le 100 mètres en demi-finale, car diminué physiquement par les soins donnés pour guérir un furoncle. Qu'importe, Marjorie Jackson est devenue la première Australienne de l'histoire titrée en athlétisme, ouvrant ainsi la voie aux autres Betty Cosbert et Cathy Freeman. Outre ses titres et ses records mondiaux, Marjorie Jackson fut un véritable exemple pour toute l'Australie du sport. Allez, on se donne rendez-vous demain pour d'autres histoires d'un jour, et toujours avec Mémoire Sport.
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1: Bonjour, bonjour à tous. Direction l'hippodrome de Paris-Longchamp et les 2000 mètres de la piste en gazon à l'occasion du Quintet Plus de ce dimanche 13 septembre 2026. Il réunira 18 compétiteurs bien connus des parieurs. L'allocation sera de 96 000 euros et le départ prévu vers 15h15. En tête de notre sélection, le 4, Big Log, en forme sur sa distance, est confié à Pierre-Charles Boudot. Pour l'occasion, tous les feux sont au vert. Celui du 10, Nitty Gales, prise en note lors de sa dernière fin de course. Le 9, Fève, toujours au top de sa condition physique. Le 6, Ganas, ne devrait plus tarder à refaire parler de lui. Et enfin, le 14, Just Jim, idéalement placé sur l'échelle des valeurs, il complétera notre sélection. Une sélection que vous pouvez retrouver sur ma chaîne YouTube Tom Kazak, les pronostics hippiques avec mes dernières minutes. Donc notre choix aujourd'hui, premier le 4, Big Log. Second le 10, Nitty Gales. Troisième le 9, Fève. Quatrième le 6, Ghana. Cinquième le 14, Just Jim. Le second choix le 11, le 12 et le 3. Et à vous la fortune!
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0: découvrons tout de suite l'éphéméride du 13 septembre. Bonne fête aimée. Leur couleur le vert, leur chiffre le 1 et le 6. Les naissances du 13 septembre. Fiona Apple, la chanteuse américaine. Christine Aron, l'athlète. Michael Johnson, l'athlète. Jacqueline Bizet, l'actrice britannique. En 1940, Pierre-Luc Séguillon, à Nancy, le journaliste français de radio et de télévision. En 1924, Maurice Jarre, le compositeur. En 1923, Hubert Deschamps, comédien et acteur. Les décès. En 2020, Bernard Debré, l'homme politique. En 2017, Francky Vincent, l'acteur américain. En 2011, Walter Bonatti, l'alpiniste, guide de haute montagne, journaliste et photographe. En 1999, Roland Blanche, l'acteur et comédien. En 1997, Georges Guettari, le chanteur d'opérette et comédien grec naturalisé français en 1950. En 2019, Patrick Balkany est condamné à 4 ans de prison pour fraude fiscale. En 2017, Paris a enfin ses Jeux Olympiques d'été. Ce sera du 2 au 8 août 2024, tout juste 100 ans après sa dernière participation. En 2006, une fusillade dans un collège pré-universitaire anglophone du centre de Montréal au Canada fait plusieurs blessés. En 1999, c'est la première sortie de l'album 100% de Johnny Hallyday. En 1959, l'URSS lance une fusée sur la Lune. En 1901, un décret rend obligatoire l'immatriculation des véhicules. Et en 1515, la fameuse bataille de Marignan, remportée par François Ier. Et le dicton, le coq, en septembre, chantant la matinée, annonce une abondante rosée. Et à la Saint-Aimé, pas de moutons affamés.
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2: La section gymnastique de la MJC du Thio reprend ses cours avec Edith. Les lundis à 10h30 et les jeudis à 10h15. Les rendez-vous sont à la salle Omnisport et vous pourrez vous inscrire directement sur place. Reprise de la danse de salon et danse en ligne avec la Maison des loisirs et de la culture à Rue-sur-Moselle. C'est à l'espace Napoléon Forel, les mercredis de 20h à 22h30 avec Christiane et Claude. Renseignements et inscriptions au 06 47 71 35 53. Il y a une grosse épreuve cycliste qui va passer par le Thio, c'est la Giro 26, le jeudi 17 septembre, avec 350 coureurs. Il y aura donc une course contre la montre qui passera de 9h à 13h, chemin de la Pêcherotte, rue du Taco, avenue de la Résistance, D486, D57. Et puis il y aura également un autre passage de 14h à 18h, D57, D486, avenue la Résistance, rue du Taco, chemin de la Pêcherotte également. Autre épreuve de cette course, le samedi 19 septembre, là ce sera l'étape Rennes, de 11h à 17h, départ et arrivée de Bussan et passage par le Thio, rue de la Favée, rue de la Gare, D486, rue des Libérateurs, rue de la Courbe également, en sachant que ces routes étant étroites, elles ne seront pas fermées à la circulation, il faudra donc être prudent si vous passez sur ces axes. Avec les journées européennes du patrimoine, vous avez rendez-vous avec les mines du Thio. Tout d'abord le vendredi 18 septembre à la médiathèque du Thio avec une conférence à 20h15, salle Jean-Paul Sac, conférence proposée par Francis Pierre, du Thio à Château-Lambert, les filons sous la frontière. Et puis samedi 19 et dimanche 20 septembre, visite des mines, du musée, de la galerie des arts, du circuit hydraulique. Toutes ces visites sont gratuites, mais par contre il faut s'inscrire. 03 29 à 25, 03 33 et toutes les infos complémentaires sur le site hautemine.com. Pendant les journées du patrimoine, découvrez également à Bussan, à la maison Richardin, eh bien, du matériel de ski, 200 objets couvrant les 19e et 20e siècles, dont 4 skis inscrits aux monuments historiques. Tout cela, c'est un rue du Champ Navet, le samedi et le dimanche de 10h à 18h. Alors pour des groupes de 5 à 6 personnes, pas plus, réservation souhaitée au 06 07 45 87 06. À l'occasion des journées du patrimoine, rendez-vous à Saint-Maurice à l'église le samedi 19 septembre. Découverte de l'église, de l'orgue et des cloches de 10h à 11h. Réservation recommandée au 03 29 25 11 21. Le samedi 19 septembre, découvrez le pastoralisme au Ballon d'Alsace de 14h à 17h. Départ du centre de vacances de la Jumenterie, vous serez guidé par un accompagnateur. Il y aura aussi des dégustations. C'est gratuit et il faut s'inscrire au 06 84 94 66 65.
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1: Bonjour à tous, nous fêtons Aimé en ce 13 septembre. Alors, que nous réservent les astres aujourd'hui ?
2: Bélier, vous prenez de la distance face à une personne. Vous préférez rester en observation.
1: Taureau, vous ferez preuve d'imagination pour tirer le meilleur parti de vos ressources.
2: Les Gémeaux, sachez poser les bonnes questions aux bonnes personnes.
1: Cancer, aujourd'hui, vous devrez dissiper un malentendu.
2: Les Lions, vous voilà créatifs. Les bonnes idées ne manqueront pas.
1: Vierge, aujourd'hui, vous aurez à la fois l'esprit critique et intuitif. Vous agirez de même dans vos relations affectives. Bref, vous serez un idéaliste pratique.
2: Balance, vous aurez la parole facile. Rien ne vous fera peur.
1: Scorpion, pour les célibataires, une soif d'amour risque de se faire ressentir. Pour les couples, et bien la relation sera à son maximum.
2: Sagittaire, la chance sourit à certains d'entre vous, alors n'hésitez pas à la titiller.
1: Capricorne, on cherchera à vous faire plaisir, à moins que ce soit vous qui faisiez plaisir à quelqu'un.
2: Vous qui êtes Verseau, sachez que votre expérience sert bien vos projets. Il y a des pièges dans lesquels vous ne tomberez plus et des personnes que vous avez l'intelligence d'éviter.
1: Enfin Poisson, aujourd'hui vous devriez vous concentrer sur la résolution des problèmes courants. Bonne journée à tous, à demain pour un nouvel horoscope.
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1: Découvrons tout de suite l'éphéméride du 13 septembre. Bonne fête aimée. Leur couleur le vert, leur chiffre le 1 et le 6. Les naissances du 13 septembre. Fiona Apple, la chanteuse américaine. Christine Aron, l'athlète. Michael Johnson, l'athlète. Jacqueline Bizet, l'actrice britannique. En 1940, Pierre-Luc Séguillon, à Nancy, le journaliste français de radio et de télévision. En 1924, Maurice Jarre, le compositeur. En 1923, Hubert Deschamps, comédien et acteur. Les décès. En 2020, Bernard Debré, l'homme politique. En 2017, Francky Vincent, l'acteur américain. En 2011, Walter Bonatti, l'alpiniste, guide de haute montagne, journaliste et photographe. En 1999, Roland Blanche, l'acteur et comédien. En 1997, Georges Guettari, le chanteur d'opérette et comédien grec naturalisé français en 1950. En 2019, Patrick Balkany est condamné à 4 ans de prison pour fraude fiscale. En 2017, Paris a enfin ses Jeux Olympiques d'été. Ce sera du 2 au 8 août 2024, tout juste 100 ans après sa dernière participation. En 2006, une fusillade dans un collège pré-universitaire anglophone du centre de Montréal au Canada fait plusieurs blessés. En 1999, c'est la première sortie de l'album 100% de Johnny Hallyday. En 1959, l'URSS lance une fusée sur la Lune. En 1901, un décret rend obligatoire l'immatriculation des véhicules. Et en 1515, la fameuse bataille de Marignan, remportée par François Ier. Et le dicton, le coq, en septembre, chantant la matinée, annonce une abondante rosée. Et à la Saint-Aimé, pas de mouton affamé.
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2: Section gymnastique de la MJC du TIO reprend ses cours avec Edith les lundis à 10h30 et les jeudis à 10h15. Les rendez-vous sont à la salle Omnisport et vous pourrez vous inscrire directement sur place. Reprise de la danse de salon et danse en ligne avec la Maison des loisirs et de la culture à Rue-sur-Moselle. C'est à l'espace Napoléon Forel, les mercredis de 20h à 22h30 avec Christiane et Claude. Renseignements et inscriptions au 06 47 71 35 53. Il y a une grosse épreuve cycliste qui va passer par le TIO, c'est la Giro 26, le jeudi 17 septembre, avec 350 coureurs. Il y aura donc une course contre la montre qui passera de 9h à 13h, chemin de la Pêcherotte, rue du Taco, avenue de la Résistance, D486, D57. Et puis il y aura également un autre passage de 14h à 18h, D57, D486, avenue de la Résistance, rue du Taco, chemin de la Pêcherotte également. Autre épreuve de cette course, le samedi 19 septembre, là ce sera l'étape Rennes, de 11h à 17h, départ et arrivée de Bussan et passage par le Tillot, rue de la Favée, rue de la Gare, D486, rue des Libérateurs, rue de la Courbe également, en sachant que ces routes étant étroites, elles ne seront pas fermées à la circulation, il faudra donc être prudent si vous passez sur ces axes. Avec les journées européennes du patrimoine, vous avez rendez-vous avec les mines du TIO. Tout d'abord le vendredi 18 septembre à la médiathèque du TIO avec une conférence à 20h15, salle Jean-Paul Sac, conférence proposée par Francis Pierre, du TIO à Château-Lambert, les filons sous la frontière. Et puis samedi 19 et dimanche 20 septembre, visite des mines, du musée, de la galerie des arts, du circuit hydraulique. Toutes ces visites sont gratuites, mais par contre il faut s'inscrire. 03 29 à 25, 03 33 et toutes les infos complémentaires sur le site hautemine.com. Pendant les journées du patrimoine, découvrez également à Bussan, à la maison Richardin, eh bien, du matériel de ski, 200 objets couvrant les 19e et 20e siècles, dont 4 skis inscrits aux monuments historiques. Tout cela, c'est un rue du Champ Navet, le samedi et le dimanche de 10h à 18h. Alors pour des groupes de 5 à 6 personnes, pas plus, réservation souhaitée au 06 07 45 87 06. À l'occasion des journées du patrimoine, rendez-vous à Saint-Maurice à l'église le samedi 19 septembre. Découverte de l'église, de l'orgue et des cloches de 10h à 11h. Réservation recommandée au 03 29 25 11 21. Le samedi 19 septembre, découvrez le pastoralisme au Ballon d'Alsace de 14h à 17h. Départ du centre de vacances de la Jumenterie, vous serez guidé par un accompagnateur. Il y aura aussi des dégustations. C'est gratuit et il faut s'inscrire au 06 84 94 66 65.
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1: La vie au pays de Remiremont et sa ceinture, et également au pays des lacs, exceptionnellement d'ailleurs ensemble, avec aussi Moselle Moselotte. Eh bien, il y a des rendez-vous, et notamment à Ventron, chapelle de Travexin, puisque ce sera la veillée corse, samedi 3 octobre à 20h. Réservation donc nécessaire sur le site www.ipac-cie.com. La Bresse, c'est une information service, puisqu'il y a un chantier actuellement, les travaux de réfection du pont du Beg, pour assurer la sécurité et la pérennité donc de l'ouvrage. Et puis, droit des femmes au fil du temps, portrait de Vosgienne, c'est au musée textile des Vosges, et ce sera bien tout au long de cet automne, quand l'automne va arriver, mais de toute façon, vous pouvez la voir en ce moment, bien sûr, au musée du textile de Ventron, exposition du conseil départemental des Vosges, avec les archives départementales. L'entrée est tout de même payante. La recyclerie Annie Thiébaut à Saint-Étienne, avec vente de vêtements jusqu'au 16 septembre, vente au kilo sur tous les vêtements, remise spéciale sur articles signalés en recyclerie, visite de l'atelier tri-textile et atelier upcycling, entrée gratuite sans inscription, et ce sera le mercredi 16 septembre à 14h. Et donner une seconde vie au tissu. Venez créer votre broche unique et créative. C'est avec l'abri à Remiremont. Le premier triathlon de Remiremont, championnat Grand Est jeune et championnat Grand Est de relais mixte, samedi 19 et dimanche 20 septembre, toute la journée au plan d'eau. Information et inscription pour le triathlon-remiremont.fr. La fête foraine, ce sera du 12 au 20 septembre, au Champ de Mars également, à Remiremont, bien sûr. Et puis un concert trio Métamorphose, dimanche 27 septembre à 16h au Centre culturel Gilbert Zogue, sans réservation, le tarif est de 15€. À noter les journées européennes du patrimoine, les 19 et 20 septembre, sur le thème « Patrimoine en péril, revivez, résistez, réimaginez ». Gratuit et ouvert à tous dans la maison du collectionneur.
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René Grolier, Tom Dooley. Il y a la reprise de la section gymnastique de la Maison des Jeunes et de la Culture du Tio, qui reprend ses cours, donc sur la conduite de l'ami Edith. C'est à partir de ce lundi 14 septembre de 10h30 à 11h30 à Salle Omnisports, et le jeudi de 10h15 à 11h15. Les inscriptions peuvent se faire sur place. Voici Guy Fré et Robert.

Émile Prudhomme danse avec moi. Il y a un don du sang, donc souvenez-vous, ce sera mercredi 16 à Remiremont, au Palais des Congrès, de 15h30 à 19h30. Sylvie Alain vont arriver avec l'horoscope. Voici André Verschuren, les fiancés d'Auvergne.

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1: Bonjour à tous, nous fêtons Aimé en ce 13 septembre. Alors, que nous réservent les astres aujourd'hui ?
2: Bélier, vous prenez de la distance face à une personne. Vous préférez rester en observation.
1: Taureau, vous ferez preuve d'imagination pour tirer le meilleur parti de vos ressources.
2: Les Gémeaux, sachez poser les bonnes questions aux bonnes personnes.
1: Cancer, aujourd'hui, vous devrez dissiper un malentendu.
2: Les Lions, vous voilà créatifs. Les bonnes idées ne manqueront pas.
1: Vierge, aujourd'hui, vous aurez à la fois l'esprit critique et intuitif. Vous agirez de même dans vos relations affectives. Bref, vous serez un idéaliste pratique.
2: Balance, vous aurez la parole facile. Rien ne vous fera peur.
1: Scorpion, pour les célibataires, une soif d'amour risque de se faire ressentir. Pour les couples, et bien la relation sera à son maximum.
2: Sagittaire, la chance sourit à certains d'entre vous, alors n'hésitez pas à la titiller.
1: Capricorne, on cherchera à vous faire plaisir, à moins que ce soit vous qui faisiez plaisir à quelqu'un.
2: Vous qui êtes Verseau, sachez que votre expérience sert bien vos projets. Il y a des pièges dans lesquels vous ne tomberez plus et des personnes que vous avez l'intelligence d'éviter.
1: Enfin Poisson, aujourd'hui vous devriez vous concentrer sur la résolution des problèmes courants. Bonne journée à tous, à demain pour un nouvel horoscope.

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1: La section gymnastique de la MJC du Tillot reprend ses cours avec Edith les lundis à 10h30 et les jeudis à 10h15. Les rendez-vous sont à la salle Omnisport et vous pourrez vous inscrire directement sur place. Reprise de la danse de salon et danse en ligne avec la Maison des loisirs et de la culture à Rue-sur-Moselle. C'est à l'espace Napoléon Forel, les mercredis de 20h à 22h30 avec Christiane et Claude. Renseignements et inscriptions au 06 47 71 35 53. Il y a une grosse épreuve cycliste qui va passer par le Tillot, c'est la Giro 26, le jeudi 17 septembre, avec 350 coureurs. Il y aura donc une course contre la montre qui passera de 9h à 13h, chemin de la Pêcherotte, rue du Taco, avenue de la Résistance, D486, D57. Et puis il y aura également un autre passage de 14h à 18h, D57, D486, avenue la Résistance, rue du Taco, chemin de la Pêcherotte également. Autre épreuve de cette course, le samedi 19 septembre, là ce sera l'étape Rennes, de 11h à 17h, départ et arrivée de Bussan et passage par le Tillot, rue de la Favée, rue de la Gare, D486, rue des Libérateurs, rue de la Courbe également, en sachant que ces routes étant étroites, elles ne seront pas fermées à la circulation, il faudra donc être prudent si vous passez sur ces axes. avec les journées européennes du patrimoine. Vous avez rendez-vous avec les mines du Thiot. Tout d'abord le vendredi 18 septembre à la médiathèque du Thiot avec une conférence à 20h15, salle Jean-Paul Sac, conférence proposée par Francis Pierre, du Thiot à Château-Lambert, les filons sous la frontière. Et puis samedi 19 et dimanche 20 septembre, visite des mines du musée, de la galerie des arts, du circuit hydraulique. Toutes ces visites sont gratuites, mais par contre il faut s'inscrire 03 29 25 03 33 et toutes les infos complémentaires sur le site hautemine.com. Pendant les journées du patrimoine, découvrez également à Bussan, à la maison Richardin, eh bien, du matériel de ski, 200 objets couvrant les 19e et 20e siècles, dont 4 skis inscrits aux monuments historiques. Tout cela, c'est un rue du Champ Navet, le samedi et le dimanche de 10h à 18h. Alors pour des groupes de 5 à 6 personnes, pas plus, réservation souhaitée au 06 07 45 87 06. À l'occasion des journées du patrimoine, un rendez-vous à Saint-Maurice à l'église le samedi 19 septembre. Découverte de l'église, de l'orgue et des cloches de 10h à 11h. Réservation recommandée au 03 29 25 11 21. Le samedi 19 septembre, découvrez le pastoralisme au Ballon d'Alsace de 14h à 17h. Départ du centre de vacances de la Jumenterie, vous serez guidé par un accompagnateur. Il y aura aussi des dégustations. C'est gratuit et il faut s'inscrire au 06 84 94 66 65.
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Tony Claudio Luna Rossa. On vend une recharge de MobiCart Orange, 35€ plus 12€ offerts. Elle est cédée à 30€, 06 89 74 98 03. 06 89 74 98 09. C'est donc du côté de l'EHPAD du Tio. Isa et Didier Fèvre vont arriver. Il y aura Maurice Larcange et Marc Pascal. Voici Denis Sembar, Gaillardot.

Maurice Larcange et Marc Pascal, la Sardane de Barcelone. Il y a un petit chat qui a été perdu au Ménil, je ne sais pas s'il est vraiment petit, une femelle tigrée foncée, médaillon blanc, marqué Fifi, 06 95 04 66 19, 06 95 04 66 19. Arnaud et Jacques, les deux titis.

Virginie Pouget à Roras en Espagne, ce dimanche de 14h à 18h, musée insolite, secret d'apiculteur, le maître des abeilles, la rencontre d'un apiculteur passionné aujourd'hui, et il vous fera découvrir son métier, le monde des abeilles, ainsi que la production de miel et de bougies. C'est pour tout public, c'est sans réservation, et c'est au musée de Château-Lambert, accès à la démonstration inclus avec le billet d'entrée du musée. Pierrette va arriver avec l'éphéméride, il y aura Huguette, il y aura Jean-Claude Daniel, voici l'orchestre Horizon.

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1: Découvrons tout de suite l'éphéméride du 13 septembre. Bonne fête aimée. Leur couleur le vert, leur chiffre le 1 et le 6. Les naissances du 13 septembre. Fiona Apple, la chanteuse américaine. Christine Aron, l'athlète. Michael Johnson, l'athlète. Jacqueline Bisset, l'actrice britannique. En 1940, Pierre-Luc Séguillon, à Nancy, le journaliste français de radio et de télévision. En 1924, Maurice Jarre, le compositeur. En 1923, Hubert Deschamps, comédien et acteur. Les décès. En 2020, Bernard Debré, l'homme politique. En 2017, Francky Vincent, l'acteur américain. En 2011, Walter Bonatti, l'alpiniste, guide de haute montagne, journaliste et photographe. En 1999, Roland Blanche, l'acteur et comédien. En 1997, Georges Guettari, le chanteur d'opérette et comédien grec naturalisé français en 1950. En 2019, Patrick Balkany est condamné à 4 ans de prison pour fraude fiscale. En 2017, Paris a enfin ses Jeux Olympiques d'été. Ce sera du 2 au 8 août 2024, tout juste 100 ans après sa dernière participation. En 2006, une fusillade dans un collège pré-universitaire anglophone du centre de Montréal au Canada fait plusieurs blessés. En 1999, c'est la première sortie de l'album 100% de Johnny Hallyday. En 1959, l'URSS lance une fusée sur la Lune. En 1901, un décret rend obligatoire l'immatriculation des véhicules. Et en 1515, la fameuse bataille de Marignan remportée par François Ier. Et le dicton, le coq, en septembre, chantant la matinée, annonce une abondante rosée. Et à la Saint-Aimé, pas de moutons affamés.

Jean-Claude Daniel, Monsieur Rodriguez Peña. Et il y a aujourd'hui, vous savez, les journées du matrimoine. C'est autour de la figure de Camille Claudel. Ce dimanche 13 septembre, c'est à 15h au théâtre de Bussan. Pas manqué pour les amateurs. Jacques Wiggins, Camping en fête.

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1: Le film fantastique La fin d'Oak Street est actuellement à l'affiche à Gérardmer, au cinéma du Casino, et puis au grand écran à La Bresse. Également film d'action et d'aventure signé à David Robert Mitchell. On y retrouve dans les rôles principaux Anne Hathaway ou encore Ewan McGregor. Et donc l'histoire est la suivante. Suite à un événement étrange cosmique, tout le quartier d'Oak Street se retrouve transporté dans un lieu mystérieux envahi de dinosaures. C'est un film qui a reçu la note de 3,1 pour la presse et 2,9 pour les spectateurs. Des notes sur 5 que vous retrouverez sur Allociné. Le film Les héros du Louvre est en nouveauté en ce moment, à découvrir à Remiremont, au Majestic, et puis au Casino de Gérardmer. Alors c'est un film signé Elie Chouraki, un drame historique avec Kad Merad ou encore Marie Gillin. L'histoire nous emmène dans le Paris de 1939 et le gardien de nuit du musée du Louvre est chargé par le conservateur du musée de sauvegarder des œuvres. Il va alors embarquer toute sa famille à travers la France occupée. Et les premières notes sont déjà tombées pour ce film. Les spectateurs l'ont apprécié avec un 3 sur 5. La presse a été un petit peu plus sévère avec la note de 2,5. La comédie Tombée du ciel vous est proposée au cinéma L'Entracte de Vanier ainsi qu'au Majestic de Remiremont. Une comédie de Mohamed Hamidi avec Ilyes Djadel, Josiane Balasco et Fred Testo. L'histoire, eh bien, c'est celle d'un lycéen de la banlieue de Roubaix qui est exclu de son établissement. Il va alors être envoyé dans une pension catholique en Bourgogne. Et pour tout le monde, eh bien, ça sera un choc des cultures. Ce film a été noté 2,6 par la presse et 3,3 par les spectateurs. Vous allez pouvoir découvrir à Remiremont au Majestic La vie d'une femme, comédie dramatique de Charline Bourgeois-Taquet avec Léa Drucker dans le rôle principal, également Mélanie Thierry, Charles Berling. L'histoire, c'est celle de Gabrielle. Elle est chirurgienne, chef de service dans un hôpital public. Elle n'a que peu de temps pour elle, avec son mari qui l'aime et une mère dont elle doit s'occuper. Et une romancière, elle va venir dans son service pour les besoins d'un livre et son équilibre commence à alors vaciller. C'est un film qui a reçu un très bon accueil, 3,7 pour la presse et 3,8 pour les spectateurs. Le film Pressure est aussi à l'affiche à Remiremont, film de guerre historique et thriller également, d'Anthony Maras avec Andrew Scott et Brendan Fraser. Et l'histoire nous plonge 3 jours avant le jour J en pleine Seconde Guerre mondiale. Les décisions doivent être prises alors qu'une tempête menace de faire échouer l'opération.
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Les princesses de l'accordéon, tant qu'il y aura des balles. Eh bien aujourd'hui, en formation paroissiale, mais c'est pour les paroisses une journée exceptionnelle, puisque la messe aura lieu à 10h, donc tout à l'heure, dépêchez-vous, à la chapelle Notre-Dame de Pitié. Bah oui, maintenant c'est le moment d'y aller. Et à noter que le week-end prochain, il y aura le pèlerinage diocésain à Sion. Et voilà, on les répétera dans la semaine. Corinne Rousselet, la polka des copains.

0: Corinne Rousselet, Polka des copains, nous sommes bel et bien le dimanche 13 septembre aujourd'hui, et oui, bientôt la moitié du mois sera franchie, hein, et nous fêtons Aimé aujourd'hui, mais aussi Farid, ou encore Lidoire, ça j'en connais pas, mais le soleil se lève à 7h24, c'est fait, et il se couchera à 20h et quelques 9 minutes. Alors aujourd'hui, eh bien, je vais vous donner tout de même les prénoms de nos nouveaux auditeurs, hein, ceux qui sont nés tout récemment. Aurore de Romain Vingel et Caroline Oudouard de Vecoux, Charlie de Paul Lafleur et Clara Decaux de Saint-Nabor, Evanie de Cossy Adjovi et Maëva Perrin de Cornimont, Colline d'Alexandre Bedel et de Tina Tromenschlager de Saint-Étienne, Pablo de Benjamin Gélicot et Jessica Bertrand de Saulsure. Et ben voilà, bienvenue à eux. Et nous terminons ces quelques heures d'accordéon avec Sylvie Alain dans quelques instants pour l'horoscope. Voici Mick Bréhin, la Biguine avec toi, Doudou.
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1: Bonjour à tous, nous fêtons Aimé en ce 13 septembre. Alors, que nous réservent les astres aujourd'hui ?
2: Bélier, vous prenez de la distance face à une personne. Vous préférez rester en observation.
1: Taureau, vous ferez preuve d'imagination pour tirer le meilleur parti de vos ressources.
2: Les Gémeaux, sachez poser les bonnes questions aux bonnes personnes.
1: Cancer, aujourd'hui, vous devrez dissiper un malentendu.
2: Les Lions, vous voilà créatifs. Les bonnes idées ne manqueront pas.
1: Vierge, aujourd'hui, vous aurez à la fois l'esprit critique et intuitif. Vous agirez de même dans vos relations affectives. Bref, vous serez un idéaliste pratique.
2: Balance, vous aurez la parole facile. Rien ne vous fera peur.
1: Scorpion, pour les célibataires, une soif d'amour risque de se faire ressentir. Pour les couples, et bien la relation sera à son maximum.
2: Sagittaire, la chance sourit à certains d'entre vous, alors n'hésitez pas à la titiller.
1: Capricorne, on cherchera à vous faire plaisir, à moins que ce soit vous qui faisiez plaisir à quelqu'un.
2: Vous qui êtes Verseau, sachez que votre expérience sert bien vos projets. Il y a des pièges dans lesquels vous ne tomberez plus et des personnes que vous avez l'intelligence d'éviter.
1: Enfin Poisson, aujourd'hui vous devriez vous concentrer sur la résolution des problèmes courants. Bonne journée à tous, à demain pour un nouvel horoscope.

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1: La vie au pays de Remiremont et sa ceinture, et également au pays des lacs, exceptionnellement d'ailleurs ensemble, avec aussi Moselotte. Eh bien, il y a des rendez-vous, et notamment à Ventron, chapelle de Travexin, puisque ce sera la veillée corse, samedi 3 octobre à 20h. Réservation donc nécessaire sur le site www.ipac-cie.com. La Bresse, c'est une information service, puisqu'il y a un chantier actuellement, les travaux de réfection du pont du Bègue, pour assurer la sécurité et la pérennité donc de l'ouvrage. Et puis, droit des femmes au fil du temps, portrait de Vosgienne, c'est au musée textile des Vosges, et ce sera bien tout au long de cet automne, quand l'automne va arriver, mais de toute façon, vous pouvez la voir en ce moment, bien sûr, au musée du textile de Ventron, exposition du conseil départemental des Vosges, avec les archives départementales. L'entrée est tout de même payante. La recyclerie Annie Thiébaut à Saint-Étienne, avec vente de vêtements jusqu'au 16 septembre, vente au kilo sur tous les vêtements, remise spéciale sur article signalé en recyclerie, visite de l'atelier tri textile et atelier upcycling, entrée gratuite sans inscription, et ce sera le mercredi 16 septembre à 14h. Et donner une seconde vie au tissu, venez créer votre broche unique et créative. C'est avec l'abri à Remiremont. Le premier triathlon de Remiremont, championnat Grand Est jeune et championnat Grand Est de relais mixte, samedi 19 et dimanche 20 septembre, toute la journée au plan d'eau, Information et inscription pour le triathlon-remiremont.fr. La fête foraine, ce sera du 12 au 20 septembre au Champ de Mars, également à Remiremont, bien sûr. Et puis un concert trio Métamorphose, dimanche 27 septembre à 16h au Centre culturel Gilbert Zog, sans réservation, le tarif est de 15€. À noter les journées européennes du patrimoine, les 19 et 20 septembre, sur le thème « Patrimoine en péril, revivez, résistez, réimaginez ». Gratuit et ouvert à tous dans la maison du collectionneur.
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0: les BTS sur Radio du Ballon. Bonjour à toutes et à tous. On se retrouve pour vos dédicaces au 03 29 28 10 34. Étienne, il m'accompagne, il vous attend au standard.
1: Bonjour à tous et à toutes.
0: On vous souhaite de passer une bonne matinée. On attend vos appels. Et tout de suite, on commence avec My Brandt, laisse-moi t'aimer. C'est la part de Jérôme pour Sophie.

0: Oui, elles sont doux.
1: Et de la part de Juliette, pour son plaisir personnel, on écoute Alizée, Lolita.

De la part de Patrice, pour Tata Françoise, Tata Micheline et Tata Nénette, on écoute Nino Ferret, le téléphone.

De la part de Sandrine et du grand Eric, on est pour Christelle, Luc, Lizzie, Pierrot et Martine et l'équipe des dédicaces de Radio Diballon. Merci. On écoute Annie Cordy, Frida, Oum, Papa.

De la part de Rémi, pour tous les auditeurs et auditrices des Trois-Vallées et son plaisir personnel, on écoute Jenny, le jour où je partirai.

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1: La nouvelle
2: de la part de Sandrine et du grand Eric pour Sylvie, Patrick, Gaëtan, Sonia et ses deux petits-fils et l'équipe de Radio des Ballons. Merci, on écoute Christophe, Aline.

De la part d'Yvette, pour son plaisir personnel et l'équipe des dédicaces de Radio des Ballons, merci. On écoute Nicolas Beaufils, J'ai trouvé une rose.

Une petite annonce pour un chat perdu au Ménil, une femelle tigrée fumée avec un petit médaillon blanc écrit Fifi. Le numéro de téléphone 06 95 04 66 19 si vous l'avez vu. Appelez le numéro là au 06 95 04 66 19. Merci à vous. Tout de suite, on écoute le petit bonhomme en mousse.

c'est de la part de d'Amélie pour souhaiter un bon anniversaire à Inès, à Megan, à Sulaymane, Esteban. Et là, on va écouter de Jenna Della, Je t'aime plus que la première fois.

0: Promis, je repasserai cette musique, votre dédicace, tout de suite après la pause.
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4: La vie au pays de Remiremont et sa ceinture, et également au pays des lacs, exceptionnellement d'ailleurs ensemble, avec aussi Moselle Moselotte. Eh bien, il y a des rendez-vous, et notamment à Ventron, chapelle de Travexin, puisque ce sera la veillée corse, samedi 3 octobre, à 20h. Réservation donc nécessaire sur le site www.ipac.com. La Bresse, c'est une information service puisqu'il y a un chantier actuellement, les travaux de réfection du pont du Beg pour assurer la sécurité et la pérennité donc de l'ouvrage. Et puis droit des femmes au fil du temps, portrait de Vosgienne, c'est au musée textile des Vosges et ce sera bien tout au long de cet automne, quand l'automne va arriver, mais de toute façon, vous pouvez la voir en ce moment, bien sûr, au musée du textile de Ventron, exposition du conseil départemental des Vosges, avec les archives départementales. L'entrée est tout de même payante. La recyclerie Annie Thiébaud à Saint-Étienne, avec vente de vêtements jusqu'au 16 septembre, vente au kilo sur tous les vêtements. Remise spéciale sur articles signalés en recyclerie, visite de l'atelier Tri Textile et atelier Upcycling, entrée gratuite sans inscription, et ce sera le mercredi 16 septembre à 14h, et donner une seconde vie au tissu, Venez créer votre broche unique et créative. C'est avec l'abri à Remiremont. Le premier triathlon de Remiremont, championnat Grand Est jeune et championnat Grand Est de relais mixte, samedi 19 et dimanche 20 septembre, toute la journée au plan d'eau. Information et inscription près de triathlon-remiremont.fr. La fête foraine, ce sera du 12 au 20 septembre au Champ de Mars, également à Remiremont, bien sûr. Et puis un concert trio Métamorphose, dimanche 27 septembre à 16h au Centre culturel Gilbert Zog, sans réservation, le tarif est de 15 euros. À noter les journées européennes du patrimoine, les 19 et 20 septembre, sur le thème « Patrimoine en péril, revivez, résistez, réimaginez », gratuit et ouvert à tous dans la maison du collectionneur.
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C'était de la part d'Yvette et comme promis, je vous l'ai remis au complet. 03 29 28 10 34, il reste de la place, vous pouvez encore nous appeler, on est là jusque midi. On attend vos appels. Tout de suite, de la part de Robert, pour le plaisir de son épouse, on écoute Jeanne Moreau, Le Tourbillon.

De la part de Patrice pour Liliane et René, Alain et Monique, Sylvie et Lucien, Elodie et sa famille, Sabrina et ses enfants, Nancy et Lucien et les animateurs de Radio des Ballons, des dédicaces. Merci. On écoute la farandole bruxelloise Gina.

De la part de Robert, pour ses amis, les bénévoles de l'association Mine et Rail du Tillot, on écoute le générique d'Amicalement Vôtre.

0: Ne vous contentez.
1: De la part de Claude, pour tous les fans de Céline Dion et son plaisir personnel, on écoute Dansons.

03 29 28 10 34. Il reste de la place, vous pouvez encore nous appeler. Tout de suite, on écoute Lise Charlot. Merci, patron. Et c'est de la part de Tata Françoise pour Émile.

0: Merci. Et mon, mon patron, il change de costume deux fois par jour.
1: Ah, oh, quel bon costume. C'est un haut patron.
2: Petite dédicace de ma part à tous les armées de France et puis à mes loulous. Je mets BTS, Orbite.

0: C'est de qui ?
1: De la part de Mandy pour son chéri, son mamour. On écoute Jean Ferrat, La Montagne.
2: Mm-hmm.

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tout de suite de la part de Amélie pour sa maman et sa tati. On écoute les Big Bang. Goodbye.

0: va terminer sur une petite note de Big Bang et puis de K-pop. On va se quitter là. Je vous souhaite un très bon dimanche. Merci pour vos appels. Étienne se joint à moi.
1: Oui, bon dimanche à tous. Et puis, à dans 15 jours.
0: À dans 15 jours.
1: Puisqu'il n'y a pas de dédicace la semaine prochaine. Hein. C'est Bruno et son émission.
0: Oui, c'est voilà. Bruno et son émission. Il n'y a pas de dédicace. Nous, on se retrouve dans 15 jours.
1: Dans 15 jours. Pour les dédicaces.
0: Pour les dédicaces. Voilà. Bon dimanche à tous. Bye bye.

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10: La vie au pays de Remiremont et sa ceinture et également au pays des lacs, exceptionnellement d'ailleurs ensemble, avec aussi Moselle Moselotte. Eh bien, il y a des rendez-vous, et notamment à Ventron, chapelle de Travexin, puisque ce sera la veillée corse, samedi 3 octobre, à 20h. Réservation donc nécessaire sur le site www.ipac-cie.com. La Bresse, c'est une information service puisqu'il y a un chantier actuellement, les travaux de réfection du pont du Beg pour assurer la sécurité et la pérennité donc de l'ouvrage. Et puis, droit des femmes au fil du temps, portrait de Vosgienne, c'est au musée textile des Vosges et ce sera bien tout au long de cet automne, quand l'automne va arriver, mais de toute façon, vous pouvez la voir en ce moment, bien sûr, au musée du textile de Ventron, exposition du conseil départemental des Vosges, avec les archives départementales. L'entrée est tout de même payante. La recyclerie Annie Thiébault à Saint-Étienne, avec vente de vêtements jusqu'au 16 septembre, vente au kilo sur tous les vêtements, remise spéciale sur article signalé en recyclerie. Visite de l'atelier tri textile et atelier upcycling, entrée gratuite sans inscription, et ce sera le mercredi 16 septembre à 14h. Et donner une seconde vie au tissu, venez créer votre broche unique et créative. C'est avec l'abri à Remiremont. Le premier triathlon de Remiremont, championnat Grand Est jeune et championnat Grand Est de relais mixte, samedi 19 et dimanche 20 septembre. toute la journée au plan d'eau. Information et inscription près de triathlon-remiremont.fr. La fête foraine, ce sera du 12 au 20 septembre au Champ de Mars, également à Remiremont, bien sûr. Et puis un concert trio Métamorphose, dimanche 27 septembre à 16h au Centre culturel Gilbert Zog, sans réservation, le tarif est de 15 euros. À noter les journées européennes du patrimoine, les 19 et 20 septembre, sur le thème « Patrimoine en péril, revivez, résistez, réimaginez ». Gratuit et ouvert à tous dans la maison du collectionneur.
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1: Section gymnastique de la MJC du Tio reprend ses cours avec Edith les lundis à 10h30 et les jeudis à 10h15. Les rendez-vous sont à la salle Omnisport et vous pourrez vous inscrire directement sur place. Reprise de la danse de salon et danse en ligne avec la Maison des loisirs et de la culture à Rue-sur-Moselle. C'est à l'espace Napoléon Forel, les mercredis de 20h à 22h30 avec Christiane et Claude. Renseignements et inscriptions au 06 47 71 35 53. Il y a une grosse épreuve cycliste qui va passer par le Tio, c'est la Giro 26, le jeudi 17 septembre, avec 350 coureurs. Il y aura donc une course contre la montre qui passera de 9h à 13h, chemin de la Pêcherotte, rue du Taco, avenue de la Résistance, D486, D57. Et puis il y aura également un autre passage de 14h à 18h, D57, D486, avenue la Résistance, rue du Taco, chemin de la Pêcherotte également. Autre épreuve de cette course, le samedi 19 septembre, là ce sera l'étape Rennes, de 11h à 17h, départ et arrivée de Bussan et passage par le Tillot, rue de la Favée, rue de la Gare, D486, rue des Libérateurs, rue de la Courbe également. En sachant que ces routes étant étroites, elles ne seront pas fermées à la circulation, il faudra donc être prudent si vous passez sur ces axes. avec les journées européennes du patrimoine. Vous avez rendez-vous avec les mines du Tillot. Tout d'abord le vendredi 18 septembre à la médiathèque du Tillot avec une conférence à 20h15, salle Jean-Paul Sac, conférence proposée par Francis Pierre, du Tillot à Château-Lambert, les filons sous la frontière. Et puis samedi 19 et dimanche 20 septembre, visite des mines, du musée, de la galerie des arts, du circuit hydraulique. Toutes ces visites sont gratuites, mais par contre, il faut s'inscrire. 03 29 à 25, 03 33 et toutes les infos complémentaires sur le site hautemine.com. Pendant les journées du patrimoine, découvrez également à Bussan, à la maison Richardin, eh bien, du matériel de ski, 200 objets couvrant les 19e et 20e siècles, dont 4 skis inscrits aux monuments historiques. Tout cela, c'est un rue du Champ Navet, le samedi et le dimanche de 10h à 18h. Alors pour des groupes de 5 à 6 personnes, pas plus, réservation souhaitée au 06 07 45 87 06. À l'occasion des journées du patrimoine, un rendez-vous à Saint-Maurice à l'église le samedi 19 septembre. Découverte de l'église, de l'orgue et des cloches de 10h à 11h. Réservation recommandée au 03 29 25 11 21. Le samedi 19 septembre, découvrez le pastoralisme au Ballon d'Alsace de 14h à 17h. Départ du centre de vacances de la Jumenterie, vous serez guidé par un accompagnateur. Il y aura aussi des dégustations. C'est gratuit et il faut s'inscrire au 06 84 94 66 65.
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2: La vie au pays de Remiremont et sa ceinture, et également au pays des lacs, exceptionnellement d'ailleurs ensemble, avec aussi Moselle Moselotte. Eh bien, il y a des rendez-vous, et notamment à Ventron, chapelle de Travexin, puisque ce sera la veillée corse, samedi 3 octobre à 20h. Réservation donc nécessaire sur le site www.ipac-cie.com. La Bresse, c'est une information service, puisqu'il y a un chantier actuellement, les travaux de réfection du pont du Beg, pour assurer la sécurité et la pérennité donc de l'ouvrage. Et puis, droit des femmes au fil du temps, portrait de Vosgienne, c'est au musée textile des Vosges, et ce sera bien tout au long de cet automne, quand l'automne va arriver, mais de toute façon, vous pouvez la voir en ce moment, bien sûr, au musée du textile de Ventron, exposition du conseil départemental des Vosges, avec les archives départementales. L'entrée est tout de même payante. La recyclerie Annie Thiébaut à Saint-Étienne, avec vente de vêtements jusqu'au 16 septembre, vente au kilo sur tous les vêtements, remise spéciale sur articles signalés en recyclerie, visite de l'atelier tri textile et atelier upcycling, entrée gratuite sans inscription, et ce sera le mercredi 16 septembre à 14h. Et donner une seconde vie au tissu, venez créer votre broche unique et créative. C'est avec l'abri à Remiremont. Le premier triathlon de Remiremont, championnat Grand Est jeune et championnat Grand Est de relais mixte, samedi 19 et dimanche 20 septembre, toute la journée au plan d'eau. Information et inscription près de triathlon-remiremont.fr. La fête foraine, ce sera du 12 au 20 septembre au Champ de Mars, également à Remiremont, bien sûr. Et puis un concert trio Métamorphose, dimanche 27 septembre à 16h au Centre culturel Gilbert Zog, sans réservation, le tarif est de 15€. À noter les journées européennes du patrimoine, les 19 et 20 septembre, sur le thème « Patrimoine en péril, revivez, résister, réimaginer », gratuit et ouvert à tous dans la maison du collectionneur.
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2: Le film fantastique La fin d'Oak Street est actuellement à l'affiche à Gérardmer, au cinéma du Casino, et puis au grand écran à La Bresse. Également film d'action et d'aventure signé à David Robert Mitchell. On y retrouve dans les rôles principaux Anne Hathaway ou encore Ewan McGregor. Et donc l'histoire est la suivante. Suite à un événement étrange cosmique, tout le quartier d'Oak Street se retrouve transporté dans un lieu mystérieux envahi de dinosaures. C'est un film qui a reçu la note de 3,1 pour la presse et 2,9 pour les spectateurs. Des notes sur 5 que vous retrouverez sur Allociné. Le film Les héros du Louvre est en nouveauté en ce moment, à découvrir à Remiremont, au Majestic, et puis au Casino de Gérardmer. Alors c'est un film signé Elie Chouraki, un drame historique avec Kad Merad ou encore Marie Gillin. L'histoire nous amène dans le Paris de 1939 et le gardien de nuit du musée du Louvre est chargé par le conservateur du musée de sauvegarder des œuvres. Il va alors embarquer toute sa famille à travers la France occupée. Et les premières notes sont déjà tombées pour ce film. Les spectateurs l'ont apprécié avec un 3 sur 5. La presse a été un petit peu plus sévère avec la note de 2,5. La comédie Tombée du ciel vous est proposée au cinéma L'Entracte de Vanier ainsi qu'au Majestic de Remiremont. Une comédie de Mohamed Hamidi avec Ilyes Djadel, Josiane Balasco et Fred Testo. L'histoire, eh bien, c'est celle d'un lycéen de la banlieue de Roubaix qui est exclu de son établissement. Il va alors être envoyé dans une pension catholique en Bourgogne. Et pour tout le monde, eh bien, ça sera un choc des cultures. Ce film a été noté 2,6 par la presse et 3,3 par les spectateurs. Vous allez pouvoir découvrir à Remiremont au Majestic La vie d'une femme, comédie dramatique de Charline Bourgeois-Taquet avec Léa Drucker dans le rôle principal, également Mélanie Thierry, Charles Berling. L'histoire, c'est celle de Gabrielle. Elle est chirurgienne, chef de service dans un hôpital public. Elle n'a que peu de temps pour elle avec son mari qui l'aime et une mère dont elle doit s'occuper. Et une romancière va venir dans son service pour les besoins d'un livre et son équilibre commence à alors vaciller. C'est un film qui a reçu un très bon accueil, 3,7 pour la presse et 3,8 pour les spectateurs. Le film Pressure est aussi à l'affiche à Remiremont, film de guerre historique et thriller également, d'Anthony Maras avec Andrew Scott et Brendan Fraser. Et l'histoire nous plonge 3 jours avant le jour J en pleine Seconde Guerre mondiale. Les décisions doivent être prises alors qu'une tempête menace de faire échouer l'opération.
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1: La section gymnastique de la MJC du Thio reprend ses cours avec Edith les lundis à 10h30 et les jeudis à 10h15. Les rendez-vous sont à la salle Omnisport et vous pourrez vous inscrire directement sur place. Reprise de la danse de salon et danse en ligne avec la Maison des loisirs et de la culture à Rue-sur-Moselle. C'est à l'espace Napoléon Forel, les mercredis de 20h à 22h30 avec Christiane et Claude. Renseignements et inscriptions au 06 47 71 35 53. Il y a une grosse épreuve cycliste qui va passer par le Thio, c'est la Giro 26, le jeudi 17 septembre, avec 350 coureurs. Il y aura donc une course contre la montre qui passera de 9h à 13h, chemin de la Pêcherotte, rue du Taco, avenue de la Résistance, D486, D57. Et puis il y aura également un autre passage de 14h à 18h, D57, D486, avenue de la Résistance, rue du Taco, chemin de la Pêcherotte également. Autre épreuve de cette course, le samedi 19 septembre, là ce sera l'étape Rennes, de 11h à 17h, départ et arrivée de Bussan et passage par le Thio, rue de la Favée, rue de la Gare, D486, rue des Libérateurs, rue de la Courbe également, en sachant que ces routes étant étroites, elles ne seront pas fermées à la circulation, il faudra donc être prudent si vous passez sur ces axes. Avec les journées européennes du patrimoine, vous avez rendez-vous avec les mines du Thio. Tout d'abord le vendredi 18 septembre à la médiathèque du Thio avec une conférence à 20h15, salle Jean-Paul Sac, conférence proposée par Francis Pierre, du Thio à Château-Lambert, les filons sous la frontière. Et puis samedi 19 et dimanche 20 septembre, visite des mines, du musée, de la galerie des arts, du circuit hydraulique. Toutes ces visites sont gratuites, mais par contre il faut s'inscrire. 03 29 25 03 33 et toutes les infos complémentaires sur le site hautemine.com. Pendant les journées du patrimoine, découvrez également à Bussan, à la maison Richardin, eh bien, du matériel de ski, 200 objets couvrant les 19e et 20e siècles, dont 4 skis inscrits aux monuments historiques. Tout cela, c'est un rue du Champ Navet, le samedi et le dimanche de 10h à 18h. Alors pour des groupes de 5 à 6 personnes, pas plus, réservation souhaitée au 06 07 45 87 06. À l'occasion des journées du patrimoine, rendez-vous à Saint-Maurice à l'église le samedi 19 septembre. Découverte de l'église, de l'orgue et des cloches de 10h à 11h. Réservation recommandée au 03 29 25 11 21. Le samedi 19 septembre, découvrez le pastoralisme au Ballon d'Alsace de 14h à 17h. Départ du centre de vacances de la Jumenterie, vous serez guidé par un accompagnateur. Il y aura aussi des dégustations. C'est gratuit et il faut s'inscrire au 06 84 94 66 65.
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1: La section gymnastique de la MJC du Tillot reprend ses cours avec Edith les lundis à 10h30 et les jeudis à 10h15. Les rendez-vous sont à la salle Omnisport et vous pourrez vous inscrire directement sur place. Reprise de la danse de salon et danse en ligne avec la Maison des loisirs et de la culture à Rue-sur-Moselle. C'est à l'espace Napoléon Forel, les mercredis de 20h à 22h30 avec Christiane et Claude. Renseignements et inscriptions au 06 47 71 35 53. Il y a une grosse épreuve cycliste qui va passer par le Tillot, c'est la Giro 26, le jeudi 17 septembre, avec 350 coureurs. Il y aura donc une course contre la montre qui passera de 9h à 13h, chemin de la Pêcherotte, rue du Taco, avenue de la Résistance, D486, D57. Et puis il y aura également un autre passage de 14h à 18h, D57, D486, avenue la Résistance, rue du Taco, chemin de la Pêcherotte également. Autre épreuve de cette course, le samedi 19 septembre, là ce sera l'étape Rennes, de 11h à 17h, départ et arrivée de Bussan et passage par le Tillot, rue de la Favée, rue de la Gare, D486, rue des Libérateurs, rue de la Courbe également, en sachant que ces routes étant étroites, elles ne seront pas fermées à la circulation, il faudra donc être prudent si vous passez sur ces axes. Avec les journées européennes du patrimoine, vous avez rendez-vous avec les mines du Tillot. Tout d'abord le vendredi 18 septembre à la médiathèque du Tillot avec une conférence à 20h15, salle Jean-Paul Sac, conférence proposée par Francis Pierre, du Tillot à Château-Lambert, les filons sous la frontière. Et puis samedi 19 et dimanche 20 septembre, visite des mines, du musée, de la galerie des arts, du circuit hydraulique. Toutes ces visites sont gratuites, mais par contre il faut s'inscrire. 03 29 à 25, 03 33 et toutes les infos complémentaires sur le site hautemine.com. Pendant les journées du patrimoine, découvrez également à Bussan, à la maison Richardin, eh bien, du matériel de ski, 200 objets couvrant les 19e et 20e siècles, dont 4 skis inscrits aux monuments historiques. Tout cela, c'est un rue du Champ Navet, le samedi et le dimanche de 10h à 18h. Alors pour des groupes de 5 à 6 personnes, pas plus, réservation souhaitée au 06 07 45 87 06. À l'occasion des journées du patrimoine, rendez-vous à Saint-Maurice à l'église le samedi 19 septembre. Découverte de l'église, de l'orgue et des cloches de 10h à 11h. Réservation recommandée au 03 29 25 11 21. Le samedi 19 septembre, découvrez le pastoralisme au Ballon d'Alsace de 14h à 17h. Départ du centre de vacances de la Jumenterie, vous serez guidé par un accompagnateur. Il y aura aussi des dégustations. C'est gratuit et il faut s'inscrire au 06 84 94 66 65.
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6: La section gymnastique de la MJC du Thio reprend ses cours avec Edith les lundis à 10h30 et les jeudis à 10h15. Les rendez-vous sont à la salle Omnisport et vous pourrez vous inscrire directement sur place. Reprise de la danse de salon et danse en ligne avec la Maison des loisirs et de la culture à Rue-sur-Moselle. C'est à l'espace Napoléon Forel, les mercredis de 20h à 22h30 avec Christiane et Claude. Renseignements et inscriptions au 06 47 71 35 53. Il y a une grosse épreuve cycliste qui va passer par le Thio, c'est la Giro 26, le jeudi 17 septembre, avec 350 coureurs. Il y aura donc une course contre la montre qui passera de 9h à 13h, chemin de la Pêcherotte, rue du Taco, avenue de la Résistance, D486, D57. Et puis il y aura également un autre passage de 14h à 18h, D57, D486, avenue la Résistance, rue du Taco, chemin de la Pêcherotte également. Autre épreuve de cette course, le samedi 19 septembre, là ce sera l'étape Rennes, de 11h à 17h, départ et arrivée de Bussan et passage par le Tillo, rue de la Favée, rue de la Gare, D486, rue des Libérateurs, rue de la Courbe également, en sachant que ces routes étant étroites, elles ne seront pas fermées à la circulation, il faudra donc être prudent si vous passez sur ces axes. Avec les journées européennes du patrimoine, vous avez rendez-vous avec les mines du Thio. Tout d'abord le vendredi 18 septembre à la médiathèque du Thio avec une conférence à 20h15, salle Jean-Paul Sac, conférence proposée par Francis Pierre, du Thio à Château-Lambert, les filons sous la frontière. Et puis samedi 19 et dimanche 20 septembre, visite des mines, du musée, de la galerie des arts, du circuit hydraulique. Toutes ces visites sont gratuites, mais par contre il faut s'inscrire. 03 29 à 25, 03 33 et toutes les infos complémentaires sur le site hautemine.com. Pendant les journées du patrimoine, découvrez également à Bussan, à la maison Richardin, eh bien, du matériel de ski, 200 objets couvrant les 19e et 20e siècles, dont 4 skis inscrits aux monuments historiques. Tout cela, c'est un rue du Champ Navet, le samedi et le dimanche de 10h à 18h. Alors pour des groupes de 5 à 6 personnes, pas plus, réservation souhaitée au 06 07 45 87 06. À l'occasion des journées du patrimoine, rendez-vous à Saint-Maurice à l'église le samedi 19 septembre. Découverte de l'église, de l'orgue et des cloches de 10h à 11h. Réservation recommandée au 03 29 25 11 21. Le samedi 19 septembre, découvrez le pastoralisme au Ballon d'Alsace de 14h à 17h. Départ du centre de vacances de la Jumenterie, vous serez guidé par un accompagnateur. Il y aura aussi des dégustations. C'est gratuit et il faut s'inscrire au 06 84 94 66 65.
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1: Section gymnastique de la MJC du Thio reprend ses cours avec Edith les lundis à 10h30 et les jeudis à 10h15. Les rendez-vous sont à la salle Omnisport et vous pourrez vous inscrire directement sur place. Reprise de la danse de salon et danse en ligne avec la Maison des loisirs et de la culture à Rue-sur-Moselle. C'est à l'espace Napoléon Forel, les mercredis de 20h à 22h30 avec Christiane et Claude. Renseignements et inscriptions au 06 47 71 35 53. Il y a une grosse épreuve cycliste qui va passer par le Thio, c'est la Giro 26, le jeudi 17 septembre, avec 350 coureurs. Il y aura donc une course contre la montre qui passera de 9h à 13h, chemin de la Pêcherotte, rue du Taco, avenue de la Résistance, D486, D57. Et puis il y aura également un autre passage de 14h à 18h, D57, D486, avenue la Résistance, rue du Taco, chemin de la Pêcherotte également. Autre épreuve de cette course, le samedi 19 septembre, là ce sera l'étape Rennes, de 11h à 17h, départ et arrivée de Bussan et passage par le Thio, rue de la Favée, rue de la Gare, D486, rue des Libérateurs, rue de la Courbe également, en sachant que ces routes étant étroites, elles ne seront pas fermées à la circulation, il faudra donc être prudent si vous passez sur ces axes. Avec les journées européennes du patrimoine, vous avez rendez-vous avec les mines du Thio. Tout d'abord le vendredi 18 septembre à la médiathèque du Thio avec une conférence à 20h15, salle Jean-Paul Sac, conférence proposée par Francis Pierre, du Thio à Château-Lambert, les filons sous la frontière. Et puis samedi 19 et dimanche 20 septembre, visite des mines, du musée, de la galerie des arts, du circuit hydraulique. Toutes ces visites sont gratuites, mais par contre il faut s'inscrire. 03 29 à 25, 03 33 et toutes les infos complémentaires sur le site hautemine.com. Pendant les journées du patrimoine, découvrez également à Bussan, à la maison Richardin, du matériel de ski, 200 objets couvrant les 19e et 20e siècles, dont 4 skis inscrits aux monuments historiques. Tout cela, c'est un rue du Champ Navet, le samedi et le dimanche de 10h à 18h. Alors pour des groupes de 5 à 6 personnes, pas plus, réservation souhaitée au 06 07 45 87 06. À l'occasion des journées du patrimoine, rendez-vous à Saint-Maurice à l'église le samedi 19 septembre. Découverte de l'église, de l'orgue et des cloches de 10h à 11h. Réservation recommandée au 03 29 25 11 21. Le samedi 19 septembre, découvrez le pastoralisme au Ballon d'Alsace de 14h à 17h. Départ du centre de vacances de la Jumenterie, vous serez guidé par un accompagnateur. Il y aura aussi des dégustations. C'est gratuit et il faut s'inscrire au 06 84 94 66 65.
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1: Le film fantastique La fin d'Oak Street est actuellement à l'affiche à Gérardmer, au cinéma du Casino, et puis au grand écran à La Bresse. Également film d'action et d'aventure signé à David Robert Mitchell. On y retrouve dans les rôles principaux Anne Hathaway ou encore Ewan McGregor. Et donc l'histoire est la suivante. Suite à un événement étrange cosmique, tout le quartier d'Oak Street se retrouve transporté dans un lieu mystérieux envahi de dinosaures. C'est un film qui a reçu la note de 3,1 pour la presse et 2,9 pour les spectateurs. Des notes sur 5 que vous retrouverez sur Allociné. Le film Les héros du Louvre est en nouveauté en ce moment, à découvrir à Remiremont, au Majestic, et puis au Casino de Gérardmer. Alors c'est un film signé Elie Chouraki, un drame historique avec Kad Merad ou encore Marie Gillin. L'histoire nous emmène dans le Paris de 1939 et le gardien de nuit du musée du Louvre est chargé par le conservateur du musée de sauvegarder des œuvres. Il va alors embarquer toute sa famille à travers la France occupée. Et les premières notes sont déjà tombées pour ce film. Les spectateurs l'ont apprécié avec un 3 sur 5. La presse a été un petit peu plus sévère avec la note de 2,5. La comédie Tombée du ciel vous est proposée au cinéma L'Entracte de Vanier ainsi qu'au Majestic de Remiremont. Une comédie de Mohamed Hamidi avec Ilyes Djadel, Josiane Balasco et Fred Testo. L'histoire, eh bien, c'est celle d'un lycéen de la banlieue de Roubaix qui est exclu de son établissement. Il va alors être envoyé dans une pension catholique en Bourgogne. Et pour tout le monde, eh bien, ça sera un choc des cultures. Ce film a été noté 2,6 par la presse et 3,3 par les spectateurs. Vous allez pouvoir découvrir à Remiremont au Majestic La vie d'une femme, comédie dramatique de Charline Bourgeois-Taquet avec Léa Drucker dans le rôle principal, également Mélanie Thierry, Charles Berling. L'histoire, c'est celle de Gabrielle. Elle est chirurgienne, chef de service dans un hôpital public. Elle n'a que peu de temps pour elle, avec son mari qui l'aime et une mère dont elle doit s'occuper. Et une romancière, elle va venir dans son service pour les besoins d'un livre et son équilibre commence à alors vaciller. C'est un film qui a reçu un très bon accueil, 3,7 pour la presse et 3,8 pour les spectateurs. Le film Pressure est aussi à l'affiche à Remiremont, film de guerre historique et thriller également, d'Anthony Maras avec Andrew Scott et Brendan Fraser. Et l'histoire nous plonge 3 jours avant le jour J en pleine Seconde Guerre mondiale. Les décisions doivent être prises alors qu'une tempête menace de faire échouer l'opération.
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1: La vie au pays de Remiremont et sa ceinture, et également au pays des lacs, exceptionnellement d'ailleurs ensemble, avec aussi Moselle Moselotte. Eh bien, il y a des rendez-vous, et notamment à Ventron, chapelle de Travexin, puisque ce sera la veillée corse, samedi 3 octobre à 20h. Réservation donc nécessaire sur le site www.ipac-cie.com. La Bresse, ça c'est une information service, puisqu'il y a un chantier actuellement, les travaux de réfection du pont du Bègue pour assurer la sécurité et la pérennité donc de l'ouvrage. Et puis, droit des femmes au fil du temps, portrait de Vosgienne, c'est au musée textile des Vosges, et ce sera bien tout au long de cet automne, quand l'automne va arriver, mais de toute façon, vous pouvez la voir en ce moment, bien sûr, au musée du textile de Ventron, exposition du conseil départemental des Vosges, avec ses archives départementales. L'entrée est tout de même payante. La recyclerie Annie Thiébaud à Saint-Étienne, avec vente de vêtements jusqu'au 16 septembre, vente au kilo sur tous les vêtements, remise spéciale sur articles signalés en recyclerie, visite de l'atelier tri textile et atelier upcycling, entrée gratuite sans inscription, et ce sera le mercredi 16 septembre à 14h. Et donner une seconde vie au tissu, venez créer votre broche unique et créative, c'est avec l'abri à Remiremont. Le premier triathlon de Remiremont, championnat Grand Est jeune et championnat Grand Est de relais mixte, samedi 19 et dimanche 20 septembre, toute la journée au plan d'eau. Information et inscription pour le triathlon-remiremont.fr. La fête foraine, ce sera du 12 au 20 septembre au Champ de Mars, également à Remiremont, bien sûr. Et puis un concert trio Métamorphose, dimanche 27 septembre à 16h au Centre culturel Gilbert Zog, sans réservation, le tarif est de 15 euros. À noter les journées européennes du patrimoine, les 19 et 20 septembre, sur le thème « Patrimoine en péril, revivez, résister, réimaginez », gratuit et ouvert à tous dans la maison du collectionneur.
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1: La vie au pays de Remiremont et sa ceinture, et également au pays des lacs, exceptionnellement d'ailleurs ensemble, avec aussi Moselle Moselotte. Eh bien, il y a des rendez-vous, et notamment à Ventron, chapelle de Travexin, puisque ce sera la veillée corse, samedi 3 octobre, à 20h. Réservation donc nécessaire sur le site www.ipac-cie.com. La Bresse, c'est une information service, puisqu'il y a un chantier actuellement, les travaux de réfection du pont du Beg, pour assurer la sécurité et la pérennité donc de l'ouvrage. Et puis, droit des femmes au fil du temps, portrait de Vosgienne, c'est au musée textile des Vosges, et ce sera bien tout au long de cet automne, quand l'automne va arriver, mais de toute façon, vous pouvez la voir en ce moment, bien sûr, au musée du textile de Ventron, exposition du conseil départemental des Vosges, avec les archives départementales. L'entrée est tout de même payante. La recyclerie Annie Thiébaud à Saint-Étienne, avec vente de vêtements jusqu'au 16 septembre, vente au kilo sur tous les vêtements, remise spéciale sur articles signalés en recyclerie, visite de l'atelier Tri Textile et atelier Upcycling, entrée gratuite sans inscription, et ce sera le mercredi 16 septembre à 14h. Et donnez une seconde vie au tissu, venez créer votre broche unique et créative. C'est avec l'abri à Remiremont. Le premier triathlon de Remiremont, championnat Grand Est jeune et championnat Grand Est de relais mixte, samedi 19 et dimanche 20 septembre, toute la journée au plan d'eau. Information et inscription pour le triathlon-remiremont.fr. La fête foraine, ce sera du 12 au 20 septembre au Champ de Mars, également à Remiremont, bien sûr. Et puis un concert trio Métamorphose, dimanche 27 septembre à 16h au Centre culturel Gilbert Zog, sans réservation, le tarif est de 15 euros. À noter les journées européennes du patrimoine, les 19 et 20 septembre, sur le thème « Patrimoine en péril, revivez, résistez, réimaginez », gratuit et ouvert à tous dans la maison du collectionneur.
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1: L'entreprise Jérôme Dieudonné du TIO recherche un conducteur d'engin BTP. C'est un contrat à durée déterminée de 3 mois à 35 heures par semaine. Contrat évolutif, un poste qui est ouvert aux débutants avec une formation CAP, BEP ou équivalent en travaux publics. Et il faut être également titulaire du permis. Le restaurant La Gourmandise à Cournimont vous propose un poste de serveur en restauration. C'est pour un CDI à temps partiel, 30 heures par semaine. C'est un poste pour le service du soir à pourvoir dès que possible. Un an d'expérience est souhaité. La mini-crèche Les Petits Amis de Oui Oui, située à La Bresse, est à la recherche d'un animateur petite enfance pour un contrat à durée déterminée de 3 mois, 35 heures par semaine, ouvert aux débutants, avec formation CAP, BEP, petite enfance. Et puis toujours dans ce même établissement, la crèche recherche également un agent de service polyvalent pour un CDD de 3 mois à 35 heures par semaine, avec une expérience d'au moins 6 mois. La maison de retraite L'Accueil à Remiremont est à la recherche d'un aide-soignant ou AVS pour un poste en CDI à 35 heures par semaine, poste ouvert aux débutants avec formation CAP, BEP ou équivalent. L'entreprise Royal 88 à Remiremont est à la recherche d'un équipier polyvalent de restauration rapide. C'est pour un CDD de 3 mois à 35 heures par semaine. 3 mois d'expérience sont demandés. Ouverture aux débutants si motivés. L'Académie de Nancy-Metz recrute pour le lycée professionnel Camille Claudel de Remiremont un professeur associé en hôtellerie et technique culinaire pour un CDD de 12 mois à temps partiel, 9 heures par semaine. Il faut être diplômé d'un bac plus 2 ou plus 3 et au moins 5 années d'exercice professionnel dans la spécialité concernée. La maison Till à Remiremont est à la recherche d'un vendeur ou vendeuse en chocolaterie. C'est pour un poste en CDI à temps partiel, 24 heures par semaine. On vous demande 2 ans d'expérience en vente et distribution, formation CAP et BEP. Il faut être également titulaire du permis. Un colporteur de presse est recherché sur le secteur de Saint-Amé, le syndicat, disponible de suite. Vous travaillerez du lundi au dimanche de 3h45 à 6h en tant que profession libérale. Poste ouvert aux débutants, il faut être véhiculé. À la papeterie d'Arche, un aide conducteur bobineuse est recherché pour une mission intérimaire de 10 mois, à travail à 35 heures par semaine. Il faut avoir une formation CAP, BEP ou BAC à dominante technique ou papetière. Le CACES pont roulant et puis R485 catégorie 1, avec également 4 ans d'expérience.
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1: Nos coups de cœur télévisés en cette journée de dimanche. TF1 propose Qu'est-ce qu'on a fait au bon Dieu. C'est le film de Philippe de Chauvron avec Christian Clavier et Chantal Lauby. Ce sont bientôt les 40 ans du mariage de Claude et Marie Vernail. Leurs quatre filles décident d'organiser une grande fête surprise dans la maison familiale de Chinon et d'y inviter les parents de chacun des gendres pour quelques jours. France 2, second tour d'Albert Dupontel, comédie dramatique de 2023 avec Cécile de France et Albert Dupontel lui-même. Journaliste politique en disgrâce, placé à la rubrique football, Mademoiselle Pauve est sollicitée pour suivre l'entre-deux tours de la campagne présidentielle. Le favori est Pierre-Henri Mercier, héritier d'une puissante famille française et novice en politique. Et vous retrouvez le Comte de Monte Cristo à 22h45. France 5 et Mao, le dernier empereur Mao Tse-Tung, est mort il y a 50 ans, le 9 septembre 1976. Selon les historiens, il est responsable de la mort de plus de 60 millions de personnes, soit environ 10% de la population chinoise de son temps. À 21h50, Mao, le dernier empereur, au nom de la révolution, la suite. Et puis le roi de Shanghai à 22h55. M6 et zone interdite, nous avons infiltré l'école. L'école française traverse-t-elle une crise sans précédent? Les élèves privés de professeurs pendant des mois, un chef d'établissement démuni face à l'impossible défi du remplacement des enseignants insultés ou frappés par leurs propres élèves, des parents qui bafouent l'autorité. Bon, j'en dirai pas plus, en tout cas sur Arte, c'est Le Parrain, le film de Francis Ford Coppola avec Marlon Brando et Aldo Pacino. Notez Opération Portugal sur W9 et le Village français, c'est la rediffusion mais de cette merveilleuse série sur SCP Public Sénat dès 21h. Cyclisme, le Grand Prix de Montréal sur l'équipe à 21h10 après Québec. Et dans l'après-midi, vous avez pu découvrir le Fun Tour féminin de cyclisme et également de l'athlétisme ou du tennis de table à Macao, et non pas à Rue.
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14: Marielle, Marielle avec moi dans mon salon. Dans tes mains, une tasse de thé vert. On va partir au Japon en dégustant un Sencha. Et on va te rencontrer. Donc l'émission s'appelle Regarde ailleurs. L'idée, c'est vraiment d'élargir sa vision sur soi, sa vision sur le monde à travers différentes expériences de vie, à travers différents parcours de vie. Dans cette émission, j'invite régulièrement des écrivains, des voyageurs, des photographes, des réalisateurs. Regarde ailleurs, c'est aussi ça. C'est vraiment tourner son regard vers l'extérieur de soi. Parce qu'aujourd'hui, je crois que c'est important d'enlever les œillères pour vraiment s'ouvrir et de se remettre aussi en mouvement, parce que j'aime bien dire que c'est souvent le mouvement qui nous rend vivants. Et depuis quelques jours, quelques semaines, j'essaie de te rencontrer et je sens qu'il y a du mouvement en toi parce que tu n'es jamais...

0: Mais là, tu m'as l'air d'être assez insaisissable. Donc prenons le temps de te rencontrer. Alors peut-être on va commencer par ça, par ton itinéraire de voyageuse, avant de voir ce que tu as développé dans ta vie professionnelle. Parce que si j'ai bien compris, l'idée c'est de mettre du sens et de la cohérence entre ce qu'on est et ce qu'on fait. Bonjour Marielle.
1: Bonjour Alexandre. Exactement, maître de la cohérence. La cohérence, c'est vraiment le maître mot pour moi. C'est ce qui me guide, je pense. C'est suivre, être cohérente et ajouter toujours des petites choses à ma vie. Alors en parlant de voyage, je suis tombée dedans. J'ai pas envie de dire quand j'étais petite, parce que j'ai un peu voyagé, mais pas tant que ça. Mais j'ai commencé avec un voyage en sac à dos quand j'étais en école de commerce. J'ai fait Bali, voilà, un petit voyage assez simple. Puis l'année d'après, je me suis dit, bah tiens, on n'a qu'à aller en Indonésie, sur l'île de Java, sur une autre île, un peu moins touristique. Et ça m'a vraiment donné envie d'aller encore un peu plus loin. Donc j'ai... Alors pour donner un peu plus de... d'infos sur moi, j'ai fait une école de commerce et j'ai commencé dans la finance. Je bossais à Luxembourg et au bout de 2 ans, pour pas dire au bout de 6 mois, je me suis dit mais c'est vraiment pas fait pour moi. Et ça m'a pris un petit peu de temps parce que je me suis dit sois patiente, essaye de t'intégrer un peu, de connaître vraiment le monde de la finance. Donc je l'ai fait, mais bon, comme dit, après 8 mois, j'ai quand même commencé à préparer mon projet futur qui était de voyager en sac à dos. Donc je suis partie avec mon ami qui est mon mari actuellement. On a tout vendu, on a juste gardé une boîte à chaussures. Et on est parti sans billet de retour, on a fait l'Asie. On a commencé par la Corée, le Japon, Thaïlande, Vietnam, Laos. Et puis on a fini en Australie pour une année avec un visa de Working Holiday Visa. Et on a fait plein de petits boulots, dont le métier de barista que j'ai appris en Australie. Mais en tout cas, cette année, c'était quasi un an en sac à dos. J'avais vraiment envie de faire ça pour être plus proche des gens, pour avoir le temps d'avoir vraiment cette immersion culturelle, parce que c'est quelque chose que j'avais découvert dans mes premiers voyages à Bali, à Java, mais c'était jamais assez long et j'avais envie de prendre le temps de changer de vie, de me connecter à moi, de sentir, de goûter, d'apprendre, de voir que les gens vivent pas comme nous, qu'il n'y a pas de règles en fait dans la vie. Il suffit d'être heureux, de suivre ce qu'on a envie de faire, de s'écouter et pas de se mettre dans une case et travailler dans la finance pour moi, ce qui n'était pas du tout fait pour moi en fait. Mais j'ai aucun regret par rapport à ça, ça m'a apporté beaucoup de choses, mais en tout cas voilà, le voyage ça a commencé comme ça. Après l'Australie, une année, retour pour des raisons familiales un peu compliquées en France, et puis après départ pour Berlin et 4 années à Berlin. Un peu de travail dans le e-commerce, jusqu'à ce que j'arrive à un burn-out, un truc assez sympa et à la mode en ce moment. Et c'est vraiment ce burn-out qui m'a apporté tant de choses. En fait, j'ai beaucoup de gratitude pour ce burn-out parce que j'ai fait mon burn-out et le lendemain, j'ai réservé mes billets pour l'Inde et je suis partie pour un stage de yoga avec une femme que j'avais trouvée juste extraordinaire, comme ça, vite fait, j'ai trouvé rapidement ça sur internet. Je me suis inscrite et je suis partie. Et j'ai passé un mois en Inde toute seule. Donc tous mes voyages, à partir de ce moment-là, les voyages longs, étaient seuls. Donc je suis partie vraiment à la découverte. J'étais vraiment en immersion en Inde, dans des conditions qui étaient très précaires, parce que j'avais envie de vraiment vivre l'Inde. Donc j'ai fait ça pendant un mois. J'ai appris beaucoup de choses sur moi. Le retour à la réalité était très dur. Le retour à la vie citadine était terrifiant. Et ça n'a pas duré longtemps parce que je suis retournée à Berlin. Puis je me suis dit, mais attends, le yoga c'est trop bien, mais je ne vais pas m'arrêter là. Et j'ai découvert le yoga Thai massage. Du coup, je suis repartie pas si longtemps, pas beaucoup plus tard. Je suis partie en Thaïlande pour me former au yoga Thai massage. Et j'ai passé 2 mois là-bas. Puis je suis repartie en Inde pour l'Ayurveda. Et donc j'ai passé 5 mois en Inde. Dans une clinique ayurvédique pour vraiment apprendre ce qu'était l'Ayurveda, quelle était cette médecine, comment ils faisaient concrètement, comment on soignait les gens. Et à nouveau, c'était dans un endroit complètement reclus en Inde. J'étais dans cette clinique, je suis arrivée, c'était saison des moussons, j'ai pas pu sortir pendant une semaine. C'était aussi assez perturbant et déroutant comme changement, mais c'était des moments de vie incroyables parce que je m'étais connectée à moi, j'ai ressenti des choses, je vivais ce que j'avais pas l'impression de faire quand j'étais effectivement à Luxembourg. J'avais l'impression de ne pas vivre. Et là, je vivais à 100% du matin au soir.
0: Décortiquer un petit peu tout ça, mais peut-être une question un peu globale que j'aime bien poser. Pour toi, le voyage, c'est quoi? Qu'est-ce que ça t'a apporté?
1: Le voyage, c'est la vie. C'est la vie, c'est vraiment ressentir son corps, c'est avoir des émotions, c'est être connecté à ses sens. C'est ouais, c'est vrai. Pour moi, c'est vivre, ne pas voyager, c'est d'ailleurs, on va pas en parler, mais avoir des problèmes pour voyager, pour moi, c'est compliqué, effectivement, parce que le voyage, c'est tout simplement la vie. C'est ouais, c'est la vie. C'est la connexion à ses sens, c'est le partage, c'est la relation, la connexion à soi, mais aussi aux autres, c'est les échanges, c'est la découverte, c'est tout simplement le bonheur, c'est la surprise. C'est la surprise. Ouais.
0: Donc toi, c'est pas forcément tes parents ou ta vie familiale, ton contexte familial qui t'a amené vers le voyage, c'est vraiment quelque chose que tu as révélé par toi-même.
1: Exactement. Alors j'ai un peu voyagé avec mes parents, mais c'était des voyages plutôt organisés. Mes parents, en fait, ont découvert le voyage avec le vrai voyage, j'ai envie de dire, avec moi, quand ils m'ont retrouvée dans certains pays et qu'ils ont appris à voyager d'une autre manière, à être plus proche des peuples, à sortir des hôtels, à faire des choses un peu hors des sentiers battus.
0: Tu parlais d'études dans la finance. Comment ça se fait? Comment tu t'es retrouvé là-dedans? Et à quel moment est-ce que tu as réussi à être à l'écoute de ta propre lumière ou de ta propre vibration?
1: Alors comment j'ai réussi à être là-dedans, c'est une grande question, mais je pense que tu as déjà entendu ça. Des fois, on a l'impression de ne pas vivre sa vie. Et en fait, je pense que c'était pas ma vie, la finance. Donc je suis tombée dedans. Pourquoi? Parce que j'ai eu l'opportunité de faire des études. Mes parents n'ont pas pu en faire. Et donc ils m'ont offert cette chance. Et j'avais toujours besoin de faire quelque chose de très compliqué. Donc j'ai fait un DUT, mais après ça, je me suis dit, mais non, c'est vrai, on va pas s'arrêter là, on va faire une école de commerce. Et on m'a poussée, donc j'ai eu la meilleure école de commerce, donc j'ai fait ça. Mais je me suis dit, je vais pas juste faire un master en management, je vais faire un double diplôme. Donc j'ai fait un double diplôme, un master en contrôle comptabilité audit en même temps que mon master en management. Et après, je suis rentrée dans l'audit pour faire de l'audit. C'était vraiment le métier le plus dur. Et on se disait, mais oui, si tu fais ça, après tu réussis, après si, après tu vas gagner de l'argent, tu vas avoir du pouvoir, tu vas être manager. Et donc c'était vraiment pas moi et je me suis rendu compte de ça, comme je te disais, au Luxembourg où je me suis dit mais attends, là j'ai pas l'impression de vivre, ok j'ai un super salaire, j'ai pu m'acheter ma moto, mais en fait je m'ennuie, j'ai aucun impact, je joue avec des millions, avec des investisseurs pour moi qui sont pas très intéressants et j'ai pas d'impact dans cette vie, si j'existais ou pas ce serait la même chose, voilà.

0: Il y a cette notion de suradaptation, d'adaptation à un système, adaptation à des besoins qui sont souvent pas les nôtres, qui peuvent être des projections de notre famille, de nos profs, de nos référents. Et je crois que c'est important de remettre cette notion du sens, hein. On en parle de plus en plus, la quête de sens, prendre le temps de s'interroger sur quelle est sa lumière, quelle est sa couleur, quelle est sa teinte intérieure, et est-ce qu'on est vraiment à notre place aujourd'hui dans l'énergie, dans ce qu'on fait dans nos quotidiens. Et c'est vrai que j'observe autour de moi de plus en plus de gens qui, tu parlais de burn-out, hein, un terme très à la mode, où à un moment donné, on s'interroge sur cette notion du sens, et c'est là qu'on arrive finalement à vivre une vie plus en phase et plus alignée avec nos valeurs, et du coup, on n'a plus tellement l'impression de travailler.
1: Exactement. Oui, on a l'impression juste de vivre et on travaille avec joie. On fait beaucoup de choses et c'est vrai qu'il n'y a pas cette contrainte. C'est vrai que les dans notre société, en fait, le standard, c'est vraiment de, il faut travailler dur. En fait, il faut que le travail soit vraiment, il y a ce côté labeur, il faut mériter son salaire. Et en fait, non. Je me souviendrai toujours en Australie, une personne qui m'a dit, mais il y a une place pour chacun, il faut juste la trouver. Et c'est vrai. C'est dommage de voir tous ces gens qui travaillent et qui ne sont pas heureux. Il n'y a pas de règles, en fait. Il n'y a pas de surboulot ou de surmétier ou de sous-métier. Il suffit de faire quelque chose qui nous anime. Il faut être content de se lever le matin et pas attendre le week-end pour être heureux. Et c'est ce que j'essaye, effectivement, quand tu parlais de sens. C'est une chose à laquelle j'essaie de sensibiliser aujourd'hui les étudiants, puisque je te disais que j'enseignais en école de commerce. Alors, ce n'est pas évident, parce que mon cours est totalement différent des cours théoriques de base. Mais même si j'arrive à en inspirer quelques-uns déjà, c'est ça, de leur montrer avant qu'ils arrivent sur le marché du travail, faites quelque chose qui a du sens pour vous, qui vous plaise, et ne vous mettez pas dans des cases parce que vous allez être malheureux. Et c'est fou, mais déjà aujourd'hui, certains étudiants sont malheureux, ils sont pas encore sur le marché du travail, ils sont déjà tristes du boulot qu'ils vont faire. Ils sont déjà stressés, ils ont déjà peur de pas réussir, ils ont déjà envie d'être les meilleurs, alors qu'ils ont même pas commencé. Et c'est assez incroyable.
0: Et de vivre dans cette réalité, c'est pas forcément quelque chose d'évident. Tu disais en Australie, on t'a dit, on a chacun une place, il suffit de la trouver. Alors la question que je te pose, Marielle, comment on fait pour trouver sa place dans ce monde ?
1: On essaye, on ose, on expérimente, on voyage. Comme tu le disais, on va aller à la découverte d'autres personnes, d'autres peuples, d'autres traditions. Souvent, ça nous apporte une petite lumière, on teste quelque chose et on se dit, mais tiens, mais là je me sens vachement mieux. Et donc il faut vraiment pas hésiter, j'ai envie de dire, à expérimenter des choses dans sa vie. Il faut pas rester bloqué chez soi, faut pas rester enfermé dans son métier. Alors je suis pas en train de dire qu'il faut changer tout le temps, qu'il faut, non, mais on le sent, en fait. On sent souvent, si on se lève le matin qu'on se sent pas motivé, si on se lève toujours fatigué, si on est toujours malade avant d'aller au travail, tous ces petits signes, des petits signaux comme ça qui peuvent être physiques, mentaux, ça veut dire qu'on n'est pas forcément à sa place. Il ne faut pas avoir peur d'essayer d'autres choses. Il n'y a pas d'erreur dans la vie. Il n'y a pas de risque, quoi. Au pire, on peut toujours changer. On a du mal, j'ai l'impression, à intégrer ça. Mais changer, ce n'est pas grave. On n'est pas obligé de changer, mais changer, ce n'est pas grave. Il y a toujours une issue. Alors, sans doute, effectivement, ça demande certaines concessions. On va avoir une réduction de salaire, on va devoir limiter certaines dépenses, des petites choses comme ça. Mais ça, le jeu en vaut vraiment la chandelle.
0: J'aime bien reprendre une phrase de Satish Kumar qui disait qu'il faut arrêter de chercher du travail, mais qu'il faut vraiment créer sa réalité. Et je crois que c'est hyper important aujourd'hui. En plus, on le voit bien dans un système qui est en train de changer, hein. On parle de nouveaux paradigmes. Donc plus que jamais, ne pas vouloir chercher un travail, mais vraiment essayer de créer sa propre réalité et de vivre pleinement.

0: Ariel, alors dans le petit échange qu'on a eu ensemble, j'ai compris plusieurs choses. Tu as parlé de d'Ayurveda, tu as parlé de massage, thaï, tu as parlé de café, tu as parlé d'école de commerce. Donc j'ai l'impression que tu es multicarte, multi-activité. Pourquoi et comment est-ce que tu organises tout ça et quel est le lien entre tout ce que tu fais?
1: Alors j'ai envie de reprendre une petite phrase que j'ai eue dans un livre là il n'y a pas longtemps. J'ai rencontré une femme qui était extraordinaire et qui s'appelle Marie-Pierre Dillenzegger, qui a écrit un livre et elle me l'a offert. J'ai rencontré sur le marché et elle a dit, elle a mis, alors que je la connaissais pas tant que ça, mais elle m'a donné ce livre et elle m'a dit « Marielle, celle qui ose bouger les lignes ». Et j'ai trouvé ça assez sympa. En fait, j'ai envie de te dire, le lien entre tout ça, c'est juste de suivre mon instinct d'une part. C'est aussi d'inspirer, comme je te le disais, parce que je pense qu'il faut, des fois, faut pousser, faut aider les gens à bouger, à faire quelque chose, et faut leur offrir des choses sympas. Alors, effectivement, je travaille avec l'Ayurveda, parce que c'est mon lien avec l'Inde. Je me sens vraiment liée à l'Inde. C'est une partie de moi, c'est ma deuxième maison. Et donc, travailler avec l'Ayurveda et initier mes clients à cette médecine, leur montrer comment le corps fonctionne, comment on verrait, comment leur corps serait décrypté, si j'ai envie de dire, en Inde. C'est toujours intéressant et souvent c'est très simple en fait. On revient à des notions de simplicité. Donc là, il y a l'Ayurveda, le Thai massage, c'est prendre soin aussi des autres. Donc il y a tout ce lien du soin, d'accompagnement par le corps, par la tête, par des cours, par des stages, comme je te le disais, et la notion de plaisir. Il faut se faire plaisir. Alors, je me fais plaisir dans tout ce que je fais. Je suis passionnée par tout ce que je fais. Je suis passionnée par l'Ayurveda, par le toucher avec le yoga Thai massage, par l'accompagnement. Je trouve que c'est génial d'offrir un peu de soutien à toutes les personnes que je croise, d'offrir un sourire, de partager des choses que je peux aussi partager, effectivement, comme je te disais, en école de commerce. Et avec le café aussi, c'est un plaisir. Et il y a aussi un côté social et sociable. Moi, je suis un animal. J'adore échanger avec les gens. J'adore parler. J'adore découvrir. J'adore partager. Et j'aime bien apprendre. Et j'aime vraiment bien donner aussi. Donc, il y a tout ce côté de donner. Et là, avec le projet de café, c'est de soutenir les femmes. C'est d'avoir un petit endroit, un vélo triporteur au marché. Donc il n'y a pas plus populaire que le marché en fait, pour rencontrer tout type de clients. Il n'y a pas ce côté fermé d'un café. Avoir un endroit ouvert sur un marché, c'est magnifique. Enfin, t'accueilles un petit papy qui a 90 ans, puis à côté t'accueilles un ado qui a 16 ans. On voit tout et je trouve ça génial. Donc il y a ce lien, il y a le soin, il y a le plaisir.
0: Et sur les marchés, c'est vrai que ça fait penser aussi peut-être à une inspiration liée au voyage, hein, tout ce qui est street food en Asie, beaucoup de gens sont là avec effectivement leur petit vélo, leur petit tuk-tuk à essayer de à vendre différentes choses et être directement en lien avec tous.
1: Ouais, on enlève ces barrières de murs, on est présent, on est mobile. Alors malheureusement, on peut pas être aussi mobile qu'on aimerait ici, parce que c'est pas dans la culture locale. Mais effectivement, oui, le lien avec l'Inde, moi je trouve ça magnifique, avec l'Inde et pas que l'Inde, mais l'Asie, et pas que l'Asie d'ailleurs, hein, même un passé chez nous, il y a beaucoup de papis qui viennent et qui disent « Ah, à l'époque, il y avait le glacier, il passait comme ça », donc ça leur rappelle des souvenirs. Donc nous aussi, on avait ça avant, mais on l'a plus. Et moi, je trouve ça génial. Comme tu dis, c'est ouvert, c'est être dans le lien. Il y a pas ce mur, il y a pas de distance en fait. Il y a pas de distance et ouais, ça rappelle effectivement la simplicité asiatique. Tu as envie de manger quelque chose, il y a toujours un petit tuk-tuk, un petit stand qui paye pas de mine, une petite mamie qui est assise dans un coin et je trouve ça génial. Je trouve ça juste génial.
0: Mais ça prend beaucoup d'énergie que d'avoir un vélo café, que de donner des cours de yoga, que d'être naturopathe, que de donner des cours à l'école de commerce. Voilà, comment tu fais pour trouver le temps et qu'est-ce que tu fais quand tu as du temps libre?
1: Alors oui, ça demande beaucoup d'énergie, mais je vais pas te cacher que je fais aussi beaucoup de choses pour moi. Mon équilibre est très important, donc je prends aussi des temps pour moi, je sais dire stop. C'était pas forcément évident au début, si tu veux, parce que tu t'installes quelque part et t'as envie, ben, t'as besoin de vivre, hein. Je vais pas te cacher, je fais pas du bénévolat, donc j'ai besoin aussi de m'en sortir, donc de travailler. Mais à côté de ça, toujours s'écouter. Alors une chose, c'est déjà, ben, c'est pas non plus une surprise, mais je fais ma pratique de yoga tous les matins, donc je me lève très tôt, et j'ai ma pratique de yoga, et même avant d'aller au marché, je me lève une heure plus tôt pour faire mon yoga, pour pratiquer mes respirations, pour faire ma méditation. Et déjà, ça me donne une énergie de dingue. J'ai vraiment beaucoup d'énergie. J'étais voir mon acupuncteur hier et il me dit, mais vous avez vraiment une énergie incroyable. Et c'est vrai, j'ai l'énergie. Mais parce que tout ce que je fais, je le fais avec le cœur. Et du coup, ça ne m'épuise pas. J'apprends aussi effectivement à faire des pauses, j'ai mes petites techniques, et bien sûr j'ai une hygiène de vie qui est saine.
0: Je reviens à la dimension voyage. Donc, tu disais que tu as commencé à partir en mode backpackers, donc avec un sac à dos à deux. Ensuite, tu as expérimenté le voyage plutôt sur des séjours immersifs seuls, un peu plus longs, sur des thématiques yoga, des thématiques Ayurveda. Est-ce que tu peux me parler de la différence entre voyager en couple et voyager seul?
1: Alors c'est complètement différent et je me suis vraiment, enfin pour moi c'est très important de garder cette part de voyage seule également et là bah, j'ai qu'une hâte, c'est de repartir avec mon sac à dos. C'est différent parce que tu es plus ouvert, hein. C'est vrai que quand tu es à deux, c'est vrai qu'on était aussi en sac à dos pendant très longtemps, donc beaucoup de galères. On n'a pas fait le backpacker haut de gamme, donc on avait un budget à respecter. Mais c'est vrai que tu te renfermes un peu et tu es quand même souvent à deux et tu t'ouvres moins aux gens, même si tu loges dans des endroits où tu peux toujours bien sûr échanger parce qu'il y a d'autres personnes qui voyagent comme toi. Mais c'est vrai que tu es plus fermé. Et j'ai fait des rencontres quand j'étais toute seule, des personnes dans le monde entier qui sont devenues de vraies amies, qui sont venues de l'autre bout du monde pour mon anniversaire, des choses incroyables, des personnes vraiment que je considère presque comme des personnes qui font partie de ma famille maintenant, mais que j'ai rencontrées quand j'étais seule. C'est vrai parce que tu prends le temps et tu peux aussi beaucoup plus suivre ton instinct, ton intuition. Et ça, c'est important pour moi. Quand je voyage, je sais jamais quand je pars ni quand je reviens. Je sors le matin et puis je me laisse guider. Je sais pas où je vais manger, je sais pas qui je vais rencontrer. Et j'aime cette liberté, en fait. C'est pas du tout la même liberté quand t'es deux, parce que t'as tendance à faire un petit planning, un petit programme de la journée. Même si c'est soft et t'es toujours flexible, mais les besoins de chacun doivent être respectés. Et du coup, ben, par moment, ben, les tiens, ils sont mis en dessous. Et puis tu suis l'autre. Aussi le côté localisation, tu vois, ou se repérer. Quand t'es à deux, des fois, tu suis l'autre, tu sais pas trop où t'es. Et quand t'es seule, moi, je trouve ça magique parce que je sais pas trop non plus où je suis, mais je choisis vraiment, je choisis où j'ai envie d'aller, par quel chemin je reviens. Si j'ai envie de rentrer, je rentre. Si j'ai pas envie, je rentre pas. Personne ne m'attend. C'est vraiment cette liberté à 200%.
0: Il y a aussi dans le voyage souvent une magie, une notion de magie. Tu as utilisé le mot magique, mais il y a aussi la magie des rencontres, les synchronicités, cette notion des fois de l'impression d'être guidé par quelque chose de plus grand que toi. Est-ce que tu as expérimenté ça aussi en te mettant sur les routes du monde?
1: Ouais, c'est vrai. Bah, il y a des endroits où tu te sens juste bien et on parlait de place avant et tu dis, mais attends, mais ça, c'est vraiment ma place. Ou des connexions qui se font. J'ai expérimenté ça vraiment, comme je te le disais, particulièrement en Inde, avec par exemple ma professeure de yoga que je suis allée revoir dès que j'allais en Inde. Ben, je passais quelques jours la voir. Et c'est marrant parce qu'on sent qu'il y a cette connexion. C'est quelque chose de plus grand, mais on le dit pas. On le ressent juste.
0: Bon, l'Inde, c'est sûr que ça reste un voyage initiatique pour beaucoup. Se retrouver projeté dans cette réalité tellement différente, à la frontière du réel quelquefois, c'est quelque chose de très marquant. Alors,

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4: Autre chose qu'apporte le voyage, c'est cette notion de sortir de sa zone de confort. Ça permet de montrer à quel point on peut s'adapter à toute forme de situation. Souvent, on a peur de l'inconnu, alors que se libérer justement du connu va permettre aussi à l'individu ou au voyageur de se révéler.
5: Mais exactement, peu de gens savent qui ils sont. On nous a mis dans une case, on a fait des études, puis après on a pris un boulot. Et quand t'as un boulot, il faut rester dans ce boulot, faut surtout pas changer. Et t'as pas beaucoup de vacances, c'est pas grave, c'est normal, il faut travailler. Et puis si t'es en couple, tu pars en couple, t'es obligé d'être en couple, donc c'est comme ça, il y a des standards. Et si t'as des enfants, tu t'occupes de tes enfants, t'es pas égoïste et tu pars pas toute seule. Il y a plein de choses comme ça et on te met dans des cases et c'est super angoissant en fait. Parce que des fois tu sens que c'est pas ta place, t'as envie de faire des choses, mais que va dire la société? Mais c'est très dur, je t'avoue que je suis passée par des phases où les gens m'ont pas compris. Il y en a qui m'ont compris, qui ont pris un peu de temps, ce que je peux comprendre parce que c'est un peu mon parcours peut être déroutant. Mais ceux qui n'ont pas eu envie de me comprendre, c'est pas grave. J'ai rencontré d'autres personnes, mais il n'y a pas de jugement à avoir. Et effectivement, il faut aller vers l'inconnu, il faut sortir de sa zone de confort pour vraiment savoir quitter. Parce que c'est dans ces moments-là que tu te découvres aussi des forces incroyables. Souvent, on me dit... Non mais attends, toi t'es maniaque alors que t'étais en Inde. Et je dis aux gens, mais c'est pas pareil. Là effectivement, on parlait d'enlever ses chaussures, chez moi on enlève ses chaussures. Des petites choses comme ça, et les gens me disent, ah, mais c'est bon, c'est pas grave, enfin je peux garder mes chaussures, elles sont pas sales. Et non, on enlève. Oui alors toi là t'es maniaque, mais après tu vis en Inde dans des conditions hyper précaires où c'est sale, où tu vis avec des cafards. C'est pas pareil. Je m'adapte, tu sors de ta zone de confort, tu te rends compte que oui, quand t'es en Inde, t'as pas les mêmes standards qu'ici. Par contre, ici, t'as le droit d'avoir une autre vie, t'as le droit de choisir. Ouais.
4: Marielle, tu as quel âge ?
5: J'ai 34 ans.
4: Marielle, tu feras quoi quand t'auras 40 ans ?
5: Voyager, pourquoi pas ? Peut-être être complètement nomade. Tu vois, c'est ce qui est en train de me passer par la tête en ce moment. J'en ai un peu marre d'être trop liée. Surtout avec cette période un peu incroyable où tu te sens très limitée, j'ai envie à nouveau de partir sans retour. Et pourquoi pas à mes 40 ans, peut-être à mes 35, c'est bientôt.
4: Ça, le nomadisme, c'est quoi pour toi? Qu'est-ce que tu mets derrière ce mot-là? Parce qu'aujourd'hui, on observe de plus en plus de gens qui sont sur la route, on parle de la van life de plus en plus, ceux qui choisissent d'être en mouvement permanent. Qu'est-ce que tu mets comme image derrière l'image du nomade?
5: À la liberté. La liberté est vraiment être connecté à soi. Te dire, ok, j'ai envie de rester, je reste, j'ai pas envie, je reste pas. T'as pas toutes ces obligations et on se rend compte que vivre quelque part, il y a quand même des obligations. C'est normal, tu vis dans un pays, tu as un logement, du coup t'es obligé, administrativement parlant, il y a plein de choses à faire. Et c'est vrai que des fois ça me pèse parce que je t'ai pas dit, mais j'ai un gîte aussi. Donc du coup c'est vrai, quand t'as un studio, quand t'as un gîte, quand t'as des choses, tu peux pas partir comme ça. Et c'est normal parce que tu t'es aussi engagé face à des gens, mais quand t'es nomade, tu t'engages moins en fait. Il y a moins d'engagement, il y a de la découverte, de la surprise, et il y a du lien. Beaucoup peuvent se dire, mais attends, tu pars seule, t'as plus... Non, comme on disait, tu rencontres des gens, mais t'es libre. Et puis tu peux aussi être très bien dans la nature.
4: Marielle, qu'est-ce que c'est être libre?
5: C'est de ne pas avoir d'obligation. C'est pas avoir d'obligation, c'est vraiment te lever le matin et dire, ok, j'ai envie de faire ça, je vais faire ça. J'ai pas envie, je le fais pas. C'est vraiment suivre ses envies, être encore... On parle d'être connecté à soi, mais c'est vrai, quoi. Être libre, c'est oser. C'est oser et oser s'écouter. J'ai pas envie de dire juste s'écouter, c'est vraiment oser s'écouter.
4: Dans nos vies, ou dans nos parcours, ou dans nos légendes personnelles, ou dans nos itinéraires de vie, on a souvent des personnes marquantes qu'on va croiser, ou des films marquants, ou des fois des bouquins qui vont nous inspirer et nous emmener dans une direction ou dans une autre. Est-ce que toi, tu as ça, peut-être un bouquin ou quelque chose que tu auras envie de partager, qui t'a fait du bien, qui t'a permis de te mettre plus en accord ou de t'aligner avec qui t'a permis d'être plus en accord avec toi-même ou de trouver une forme d'alignement, peut-être un bouquin inspirant, un film ou une personne que t'as rencontré?
5: Alors Light on Yoga, c'est un petit livre que je trouve vraiment très intéressant parce qu'il, et qui m'a beaucoup accompagnée pour comprendre la philosophie yogique. Ça c'est vraiment, mais j'ai envie de te dire que je suis très nulle. Alors je lis beaucoup, je retiens très très peu les auteurs. Donc je lis, je m'inspire de plein de choses, mais je suis vraiment très nulle. Retenir des acteurs d'un film, c'est vraiment pas pour moi. Donc oui, je lis beaucoup. Surtout quand je vais dans d'autres pays, j'essaye toujours de connecter certains bouquins d'auteurs justement de ce pays-là. Et je trouve ça tout simplement génial, mais j'aurais pas comme ça. Il y a Light on Life que effectivement qui m'a pas mal accompagnée, mais je pourrais pas t'en donner beaucoup plus.
4: Merci Marielle.
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4: Merci à tous pour votre écoute. L'émission que vous venez d'entendre s'appelle « Regarde ailleurs ». Ce podcast donne la parole à ceux que je rencontre sur les routes du monde dans le cadre de mon activité de photographe voyageur. Je pars de l'idée qu'une personne, le parcours de vie d'une personne peut en inspirer beaucoup d'autres et j'aime pouvoir récupérer tous ces témoignages souvent très inspirants. Belle journée à tous!

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3: Bonjour à toutes et à tous, bienvenue dans le Voyage intérieur, la série d'émissions de messages de vie, MES plus loin sage, produite par Richard Federman. La véritable sagesse n'est pas une assurance tout risque, peut-être est-elle une espèce d'ouvre-boîte de la connaissance. Ainsi, elle se différencierait de la vérité, de l'erreur ou de l'ignorance. C'est un espace de recherche joyeux et libre que je vous invite à vivre dès maintenant.

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1: Pourquoi devenons-nous violents ? Par sentiment d'insécurité, par peur ou pour d'autres raisons encore ? Quelle est cette émotion qui nous dépasse lorsque nous sommes plus reliés à nous-mêmes et donc aux autres ? Il nous est tous arrivé de traiter un automobiliste de sale con, de sortir de nos gongs pour des broutilles aux grandes dames de toute notion basique de respect. Pourquoi devenons-nous tout à coup étrangers à nos besoins de communion ? Isabelle Padovani nous interpelle sur la façon de sortir de nos comportements récurrents et de retrouver davantage de pouvoir à nous rendre la vie belle. Comment échapper au tout noir, tout blanc, au ça va, ça ne va pas, et découvrir nos couleurs émotionnelles afin d'accéder à nos besoins fondamentaux. Le travail n'est pas de nous transformer en un pseudo-sage paisible, zen, mais de trouver un autre langage, une boîte à outils, une voie accessible.

0: accessible et simple pour lisser nos rapports à l'autre. Isabelle Padovani partage quelques sentiers à repérer entre le langage et la psyché. Elle a suivi de son vivant les enseignements de Marichal Rosenberg, créateur de la CNV, la communication non violente. Cette pratique n'est plus un secret puisqu'elle est aujourd'hui présente dans toutes les strates de la société comme un art de vivre. Isabelle Padovani donne en plus comme accessoire personnel l'amour comme épée et l'humour comme bouclier. Bon voyage à tous.
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0: Isabelle, parlez-moi des belles choses que la vie vous a apprises.
1: Qu'est-ce que la vie m'a apprise comme belles choses? Le silence. Ça fait vraiment partie des choses que la vie m'a apprises et qui n'étaient pas innées chez moi, parce que moi, je suis une grande parleuse. Je suis du Sud, avec un papa marseillais, une maman rémoise, mais qui avait une sacrée tchatche. Et j'étais quelqu'un qui parlait beaucoup, qui n'écoutait pas beaucoup, qui n'écoutait pas beaucoup les autres et qui ne savait pas s'écouter non plus. Et je me souviens quand j'avais 9-10 ans, je suis tombée sur cette phrase qui est inscrite sur le ponton de la Pitié à Delphes, qui dit « Connais-toi toi-même et tu connaîtras l'univers et ses dieux ». Et ça m'avait donné un vertige absolu, parce que je sentais qu'il fallait aller à l'intérieur, et moi je ne savais pas aller à l'intérieur, parce qu'à l'intérieur il y avait ce silence, et ça me faisait peur. Alors, j'avais 9 ans, ouais, ça m'aura pris plus de 40 ans, pour commencer à pouvoir entrer, découvrir en fait cet espace du silence dans lequel tout naît, dans lequel tout peut se relier. J'aime toujours autant parler, j'adore parler, j'adore rire, j'adore échanger, mais j'ai découvert le silence. Ça, pour moi, c'est une des plus belles choses que la vie m'a apprise. Et quand je dis le silence, c'est pas se taire, c'est un espace de présence et de conscience dans lequel tout se relie et depuis lequel tout s'exprime et tout se crée. Et ça, c'est vraiment pour moi la plus belle chose que la vie m'a offert, le cadeau de cet espace-là.
0: Isabelle Padovani, décrivez-moi l'ami idéal pour vous.
1: C'est bien ça, c'est la relation. Et je crois que c'est pareil pour tout le monde. On a de l'affection pour quelqu'un quand on se sent proche quelque part. Quand on arrive à ce que j'appelle communier, faire comme un avec cet être, parce qu'il y a des choses de lui qui nous rappellent des choses de nous, qui résonnent en nous, et qu'on peut se relier tout simplement. Moi, je vois que les êtres avec lesquels j'arrive pas à me relier, au bout d'un moment, j'ai pas beaucoup d'affection ou mon affection tombe pour eux. Donc pour moi, l'ami idéal, c'est tout simplement un être avec qui cet endroit où moi je me sens dans cette joie de vivre, dans cette légèreté, et dans cet endroit aussi où je peux goûter de la profondeur, je peux me balader dans tous mes espaces intérieurs et ne pas y être seule. Donc pour moi, c'est être bien accompagné avec un ami. Donc je m'en fais pas un idéal parce que j'ai jamais rencontré d'amis idéal. Il y a toujours après des choses de la vie de tous les jours qui font que c'est galère. Mais voilà, quand on a ça, mais pour moi c'est vraiment mes critères quand même, c'est qu'on puisse autant mais rire et déconner des choses de la vie quotidienne et aller faire mais n'importe quelle connerie, mais vraiment très très quotidienne. Parler avec légèreté, rire, regarder des conneries à la télé, aller faire un truc dehors, enfin n'importe quoi du quotidien. Et en même temps, que je sache que cet être, il est aussi capable d'être dans cet espace, qu'il accède à cet espace dont je parlais tout à l'heure, à cet espace d'unité dans lequel on n'est pas identifié à ce qu'on fait, dans lequel on n'est pas identifié aux émotions, aux pensées, aux sensations. Voilà, donc moi, un ami idéal, c'est quelqu'un avec qui je peux me balader dans les deux plans et goûter aussi l'unité qu'il y a entre ces deux plans.
0: Isabelle, parlez-moi d'une personne avec laquelle vous aimez passer du temps.
1: Avec ma chérie, j'aime passer du temps. Pourquoi j'aime passer du temps? D'ailleurs, on vient de passer 18 jours dans le sud de la France ensemble. C'était bien agréable. Ça, c'est redondant avec la dernière question, mais pourquoi j'aime passer du temps avec ma chérie? Hein? Mais ça, c'est au-delà, justement. C'est au-delà de l'explicable. Il y a tout ce que, donc pourquoi j'aime passer du temps avec ma chérie? Pour tout ce que je viens de dire, pour l'ami idéal, et pourquoi en plus avec ma chérie? Parce qu'il y a quelque chose qui est au-delà et que je crois qu'on ne s'explique pas quand on a cet élan amoureux qu'on peut avoir pour quelqu'un. Il y a un petit plus que toute notre conscience, nos pensées ne peuvent juste pas expliquer. Montaigne, quand il parlait de cet amour, il en disait: si l'on me demandait de dire pourquoi je l'aimais, je ne pourrais que répondre parce que c'était lui, parce que c'était moi. Il y a ce quelque chose qui, à un moment donné, fait que voilà, hein, on se rencontre, il se passe quelque chose, voilà, ce regard-là, on ne sait pas expliquer, hein, pourquoi on aime passer du temps avec. Mais on sait par contre, quand on n'est pas avec, il manque quelque chose. Ça, c'est un bon repère pour moi.
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0: Nous allons retrouver Isabelle Padovani dans Le Voyage intérieur, la série d'émissions de messages de vie, MES plus loin sage, notre invitée de ce jour.
1: Pourquoi ne pas directement dire communication bienveillante si on parle de communication non violente? Cela sous-entend-il que la communication entre les gens est souvent agressive?
2: C'est surtout en premier, j'utilise le terme de communication non violente parce que c'est le terme que Marshall Rosenberg avait choisi. Et donc voilà, moi tu vois, j'ai commencé la CNV en 2002, on est en 2018, ça ne fait que 16 ans que je fais de la CNV. Et pour le moment, j'ai encore trouvé aucune bonne raison d'appeler ça autrement que communication non violente. Tellement je peux me relier à la fois pourquoi Marshall l'a choisi au début, et c'était pas parce qu'il trouvait que la communication était violente entre les gens. Lui, c'était très simple. Marshall faisait quelque chose de très social, il cherchait vraiment quelque chose qui pouvait contribuer au changement social quand c'était au niveau du groupe, et puis au niveau individuel, il cherchait quelque chose qui avait vraiment à voir avec ce qu'on a dit juste avant. Il cherchait qu'est-ce qui pouvait permettre de garder en soi cette connexion avec cette énergie d'amour sans que notre cœur se ferme. Donc il a modélisé la communication non violente dans ces deux axes, à la fois au niveau personnel, dans une dimension vraiment spirituelle, et puis au niveau collectif, vraiment y chercher qu'est-ce qui peut permettre qu'entre êtres humains, on retrouve accès à ce qui en nous a naturellement un élan de contribution, qui pourrait faire qu'à un moment donné, on arrive à une répartition équitable des ressources sur cette planète, sans se mettre sur la figure. Et quand il a cherché un nom à son processus, il est passé par plein d'étapes. Il a failli appeler ça From Now On, ce qui veut dire à partir de maintenant, parce qu'il voulait marquer que à partir de maintenant, j'ai toujours le choix dans ma vie de ce que je peux vivre ou de ce que je veux être. Et puis, ça ne lui convenait pas trop. Et un soir, il a été à une réunion et les gens qui étaient là, à cette conférence, il a dit, mais c'est exactement ce type de personnes que j'aimerais pouvoir toucher avec mon processus, parce que c'est des personnes engagées et qui ont vraiment envie de travailler sur elles et de contribuer à un changement dans la société. Et il a demandé, mais qu'est-ce qui se passe ici? C'est quoi cette conférence? Puis c'était une conférence sur la non-violence. Et il a dit, ah, mais ça, c'est exactement ça que je voudrais. Et donc, dans la lignée voilà, de Gandhi, de Martin Luther King, il a appelé ça derrière communication non-violente. Et il y a beaucoup de personnes actuellement qui, quand on parle de communication non-violente, remettent ça un peu en question en disant oh, « mais le terme n'est pas bien choisi, c'est une négation, c'est pour le cerveau ne comprend pas les négations, donc on parle de communication non-violente, le cerveau entend violent, et puis pourquoi nier quelque chose? Pourquoi ne pas plutôt effectivement parler de communication bienveillante ?» Donc beaucoup utilisent ce terme. Pour moi, c'est pas assez fort, en fait, de parler de communication bienveillante, parce que ça donnerait un seul aspect. J'ai beaucoup fait des recherches sur toute cette notion de l'ahimsa dont parlait Gandhi, qui a été traduit par non-violence chez nous, et j'aime beaucoup ce que j'ai trouvé dans ces zones-là. Ahimsa, en sanskrit, c'est pas une négation, c'est pas non-violent, c'est pas un a privatif de quelque chose, c'est pas quelque chose qui nie quelque chose. Ahimsa, ça désigne l'état en amont de toute violence, ça désigne l'état dans lequel est le cœur d'un humain quand la violence n'est pas possible. Et le poète soufi Rumi, il disait dans un de ses poèmes, « Il y a un champ au-delà du bien et du mal, viens, je t'y attends. » C'est vraiment ce champ-là dont il est question dans l'Ahimsa, c'est-à-dire c'est un lieu, quand on est dans ce lieu, il n'y a pas de violence possible. Et pourquoi il n'y a pas de violence possible? Parce qu'il n'y a plus d'autre. Il n'y a plus d'autre dans le sens d'un autre auquel je pourrais m'opposer. Il n'y a qu'un endroit dans lequel j'arrive à me relier à ce que vit l'autre. Et quand j'arrive à me relier à ce que vit l'autre, d'instant en instant, il n'y a aucune violence qui est possible. On devient violent uniquement parce qu'on n'arrive plus à se relier les uns aux autres. On n'arrive pas à comprendre pourquoi l'autre fait ça. On se fixe sur une stratégie, sur quelque chose que je voudrais, et l'autre voudrait autre chose, et bim, on va se taper dessus. Mais si j'arrive à me relier à tes besoins fondamentaux, pourquoi tu veux faire ça, pourquoi moi je voudrais faire ça, on a les mêmes besoins, on a tous besoin d'amour, on a tous besoin de détente, on a tous besoin de repos, on a tous besoin de réalisation personnelle, on a tous les mêmes besoins. Ensuite, on a des stratégies très très différentes. Donc au fond, pour moi, cette ahimsa, c'est aller se rejoindre dans ce lieu où la violence n'est pas possible. Et ça, c'est beaucoup plus large pour moi que la bienveillance. La bienveillance, c'est un des besoins fondamentaux de l'être humain. On a besoin de bienveillance envers nous-mêmes, envers les autres, Mais c'est une des dimensions de l'ahimsa, c'est une des dimensions de la non-violence. On n'est pas toujours que dans une dimension bienveillante.
1: Mais il y a les émotions, ce sont des teintes, qu'est-ce que tu en fais ?
2: Les émotions, c'est des indicateurs, comme sur un tableau de bord d'une voiture, il y a des voyants qui s'allument quand il n'y a pas assez d'eau, quand il n'y a pas assez d'huile. Il y a des voyants qui s'allument, il y aura toujours des voyants qui s'allument. La question, c'est qu'est-ce qu'on fait quand le voyant s'est allumé ? C'est juste ça. Quand on est dans un mode où on cherche à rester en connexion avec son cœur, si je vois un voyant s'allumer, je ne vais pas donner un coup de poing sur le tableau de bord pour dire au voyant « tais-toi, je ne veux pas t'entendre ». Je vais regarder qu'est-ce qui se passe. Je vais aller regarder dans le moteur ce qui se passe. Ça, ce n'est pas ce qu'on nous habitue à faire. On nous habitue à être dans ce que j'appelle la causalité horizontale, c'est-à-dire quand j'ai une émotion qui arrive, au lieu de comprendre que la cause de cette émotion, elle est en moi, c'est un de mes besoins qui est nourri ou pas à ce moment-là, je crois que c'est l'autre. C'est comme si dans ma voiture, quand je voyais le voyant, il manque de l'eau, au lieu d'ouvrir le capot du moteur, qui serait l'espace de mes besoins, j'irais engueuler quelqu'un à l'extérieur de ma voiture. Alors, ça semble ridicule, mais pourtant c'est ce qu'on fait tous les jours. Hein. C'est, on dit « je me sens joyeuse parce que tu viens d'arriver et que tu es arrivée à l'heure » ou on pourrait dire « je me sens agacée parce que tu es arrivée en retard ». Donc on est dans des causalités horizontales avec des « je me sens » parce que toi, parce que il, parce que le monde, enfin, on croit que la cause est à l'extérieur de nous. Ce qui nous laisse complètement démunis, puisque ce n'est pas la réalité. Donc après, on se met en vouloir à l'autre, aux autres, à la vie, au monde, à Dieu, à qui on veut. Mais enfin, on passe notre temps à être. Du coup, c'est pour ça que je vois beaucoup de personnes depuis des années, s'il y a, je pense, une des grandes questions que j'ai le plus entendues en 20 ans d'accompagnement individuel, c'est des personnes qui voudraient gérer leurs émotions. Elles disent « j'aimerais arriver à gérer mes émotions ». Mais pourquoi on voudrait gérer nos émotions ? Parce qu'on ne les traite pas correctement. Donc on ne sait pas quoi faire. Quand j'ai une émotion qui arrive et puis qui est une émotion de frustration, par exemple, parce qu'il ne se passe pas ce que je veux, qu'est-ce que je vais faire derrière ? Si je crois que c'est à cause de toi. Je vais t'en vouloir, je vais chercher à agir sur toi, or je n'ai pas de pouvoir sur toi. Donc là, je vais vraiment être dans la merde. Et c'est pour ça qu'on est aussi mal avec nos émotions. On ne sait pas où aller chercher. Avec la communication non violente, moi, j'ai vraiment découvert quelque chose de précis et de précieux. Et d'ailleurs, c'était un des termes que Marshall voulait utiliser au début pour appeler son processus. C'était « je me sens parce que je ». Je me sens parce que je. Je me sens triste parce que je. Parce qu'il se passe quelque chose chez moi. Et il a mis quelques années à modéliser toute la dimension des besoins, ces besoins fondamentaux qui sont communs à tous les êtres humains, qui sont rattachés à aucune personne en particulier, à aucun lieu en particulier, à aucun objet en particulier, à aucune circonstance particulière. Par exemple, j'ai pas besoin que tu m'aimes, ça c'est déjà une stratégie, mais j'ai besoin d'amour, tu vois, c'est cette petite différence, c'est pas rattaché à quelque chose en particulier. J'ai un besoin d'amour, j'ai un besoin de partage, c'est des choses très très très larges. Et quand je réalise que je me sens triste parce que j'ai besoin d'amour et pas je me sens triste parce que j'ai besoin que tu m'aimes, je vais retrouver davantage de pouvoir. Donc oui, les émotions vont toujours être là. Elles vont toujours être là puisqu'elles sont les précieux messagers de nos besoins. Donc on a intérêt à ce qu'elles soient là. Mais quand je commence à comprendre comment ça fonctionne, quand je commence à comprendre de quoi elles sont messagères, puis qu'elles sont messagères de quelque chose qui se passe en moi et pas de quelque chose qui dysfonctionne autour de moi, ben, je vais retrouver un sacré pouvoir à me rendre la vie belle. Et moi, c'est ça que j'ai appris avec la CNV, c'est dès que il y a quelque chose qui me traverse, qui est moins que ouvert, moins que joyeux, moins que léger, tout de suite, je regarde, hop, j'ouvre le capot. Tout de suite, je vais voir dans le moteur, oh là, qu'est-ce qui se passe ? C'est lequel de mes besoins qui n'est pas rejoint en ce moment ? Et ensuite, je vais faire quelque chose chez moi, d'abord chez moi. Je vais peut-être me donner de l'empathie, et puis après, je vais regarder comment je nourris ce besoin. Et peut-être que ça ne va pas du tout être en revenant vers le stimulus qui est la personne qui est en face de moi. Parce que typiquement, supposons que j'ai besoin d'amour, supposons que je flash sur toi, et toi pas du tout. Ah ben tiens, comment je fais maintenant ? Si je reste avec « j'ai besoin que tu m'aimes », je vais te courir après, puis on n'est pas rendu. Comme on dit chez nous. Ni peut-être en France aussi, on n'est pas rendu, je ne sais plus maintenant.
1: Au Canada, ouais,
2: au Canada, on dit « on n'est pas rendu ». On n'est pas rendu. En Belgique, ils disent aussi « on n'est pas rendu ». En tout cas, en Suisse, on dit « on n'est pas rendu » pour dire « on n'est pas arrivé ». Donc si je suis là avec « j'ai besoin que tu m'aimes », ben, on n'est pas rendu. Alors si je suis à réaliser « ah, ok, j'ai besoin d'amour », et juste là, j'ai un élan qui va vers toi, ok, et toi, non, d'accord, ok, j'ai besoin d'amour. J'ai besoin d'amour, comment je peux nourrir ce besoin d'amour ?
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0: Isabelle Padovani dans Le Voyage intérieur, la série d'émissions de messages de vie, MES Plus Loin Sage, notre invitée de ce jour.
1: Alors là, on va entrer dans une dimension qui est très puissante pour un être humain, parce que là, j'ai deux manières derrière d'aller goûter de la joie maintenant. Je peux plonger tout à fait à la racine du besoin d'amour et je peux rentrer dans « c'est comment pour moi quand mon besoin d'amour est nourri ?» Et là, quand je rentre dans ça, c'est comment pour moi, c'était la question tout à l'heure par exemple, hein, la question c'était c'est comment pour toi l'ami idéal. Ben, même si on n'a aucun ami, on te demande c'est comment pour toi l'ami idéal. Tu rentres dans ah c'est comment pour moi l'ami idéal, en 5 secondes t'as le sourire aux lèvres parce que t'es en train de te connecter à l'ami idéal. Ben, c'est pareil pour nos besoins. Je peux être là à dire j'ai besoin d'amour, soit je regarde que toi tu m'aimes pas, et là je vais pleurer toutes les larmes de mon corps et devenir dépressive, soit je vais me connecter à quel point j'aime l'amour. Et c'est comment pour moi quand mon besoin d'amour est nourri. Et là, je peux rester dans cette énergie, et là, je vais recevoir beaucoup, beaucoup, beaucoup, beaucoup d'énergie, et je vais être nourrie, en fait, à la source, à l'origine de ce besoin. Ça, c'est quand je reste vers moi. Puis ensuite, si je reviens vers l'extérieur, ben, je vais être connectée à ce que j'aime vivre. J'aime vivre cette qualité d'amour. Puis je vais regarder, OK, qu'est-ce qui nourrit ça? Peut-être ça va être un chat qui passe dans le jardin. Peut-être ça va être un arbre. Peut-être ça va être un oiseau. Et puis peut-être ça va être un humain.
0: Beaucoup ne ressentent pas leurs émotions. On disait que les hommes avaient des problèmes avec les émotions. Toi, tu as déjà fait ce travail, mais c'est facile de dire ce que tu dis. Mais quand tu ne sais pas...
1: Oui, tu as raison. C'est-à-dire, ce que tu es en train de dire, c'est qu'on n'a pas tous... un accès précis et fin à notre palette émotionnelle. Et donc, comment on peut faire pour sortir du noir et blanc de ça va pas, quand on connaît pas encore déjà toutes nos couleurs, hein? Ouais. Ben ouais. Mais pour moi, la grande porte, c'est le corps. Moi, j'ai l'expérience que dans notre société occidentale, on est coupé du corps, on est beaucoup dans l'intellect. J'y ai été beaucoup. J'étais très dotée à ce niveau-là, étant jeune, et j'ai beaucoup été dans ma tête. Et ça a vraiment, pour moi, été le grand changement dans ma vie. On parlait tout à l'heure des cadeaux que la vie m'a fait. Il y a eu le silence et la sensorialité. En fait, moi, quand j'accompagne un être humain vers ses émotions, c'est instantané. Je connais aucun être humain qui n'accède pas à ses émotions. Je connais des êtres humains qui ne savent pas comment accéder à leurs émotions. Donc, ils me disent « je ne sais pas ce que je sens, mais parce qu'ils sont en train de penser ». Alors, si je leur dis, mais qu'est-ce que tu ressens? C'est quoi ton sentiment? Je ne sais pas. Ok, ça c'est ta tête. Ok. Maintenant là, quand tu es en train de penser à cette situation dans laquelle ton patron te dit que c'est terminé, tu ne t'occupes plus de cette division dont tu t'occupes depuis 15 ans dans le service. C'est comment dans ton corps? Tu le sens où dans ton corps, ce qui se passe en ce moment? Là, tout de suite, les gens me disent, ah mais ça me tord au niveau du plexus. Ok. Et ça te tord comment? C'est comme une main qui broie, ou c'est comme un coup de poing, ou c'est comme un coup de massue. Là, tout de suite, les gens me décrivent. Ah, mais c'est comme une grosse boule. C'est comme si... Ah oui, tu sais, ces boules pour casser les maisons avant. C'est comme s'il vienne m'arriver une grosse boule comme ça, au bout d'une grue, bam, dans le plexus. Ok, reste un peu avec. Voilà. Tu vois, par le corps, on arrive tout de suite. Et après... peu importe, de donner des mots à tel ou tel sentiment ou émotion. Ça, c'est les mots qu'on a trouvés pour enrober des sensations. Le plus important, et moi, ça fait vraiment partie du travail que je fais, à la fois moi en tant qu'accompagnante et surtout maintenant, parce que j'accompagne moins, mais je forme surtout des accompagnants, c'est vraiment une grosse partie du travail, c'est comment on peut aider un être humain à accéder directement à son expérience directe, à ce qu'il est en train de vivre. Et c'est dans le corps. Et quand on est là, la personne, normalement, lui dit « Ok, essaye de respirer un peu avec ça. » Et quand tu restes là avec ce choc que tu viens de te prendre dans le plexus, est-ce qu'il y a un mot qui vient qui irait bien avec ça? Et il va dire « Mais je suis comme démolie. » Ah, ok, tu te sens comme démolie. Et qu'est-ce que tu aimes vivre et qui ne se vit pas en ce moment-là, quand tu te sens démolie comme ça? Et là, la personne, avec ses mots, mais elle va aller me parler d'un besoin. Elle va me dire, mais au fond, moi, ça a à voir avec, je ne sais pas, là, il n'y a pas de considération là, pour moi dans cette histoire. Il n'y a pas de respect. Ça fait 15 ans que je suis dans ce boulot, que je m'occupe de cette équipe, et le gars, il arrive, et du jour au lendemain, il me vire. Il n'y a aucune considération. Ça, c'est son besoin. Donc évidemment, avec la communication non violente, on apprend de manière vraiment en faisant des gammes, en répétant des gammes au quotidien, on apprend à identifier de plus en plus finement, à repérer nos sentiments et à repérer nos besoins. Mais j'ai l'expérience que si on passe par le corps, et ça demande effectivement de prendre un petit temps pour le faire, on va retrouver les mêmes sentiments et les mêmes besoins. Donc pour moi, il y a une éducation effectivement à faire, et je suis ravie de voir que de nos jours, il y a de plus en plus d'éducateurs qui justement chez les enfants, avec les enfants, les aident en fait à rester connectés à leurs sentiments et leurs besoins. Parce qu'en fait, les enfants le sont très naturellement, mais notre éducation nous a appris à nous couper. Nous, aux âges que nous avons, on a été coupés de nos sentiments et de nos besoins par l'éducation qu'on a eue. Parce qu'on nous a amené beaucoup dans la tête, parce qu'on a nié beaucoup nos sentiments. Ne pleure pas, mais non, tu n'es pas triste, arrête de chouiner, un garçon ne pleure pas, une fille, nanana. Enfin, donc on s'est coupé et on s'est mis des plaques en béton comme ça et on ne sent plus les choses. Donc oui, ça demande une éducation, évidemment.
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1: Isabelle Padovani dans Le Voyage intérieur, la série d'émissions de Messages de vie, MES Plus loin sage, notre invitée de ce jour.
2: Vous pourriez développer en quelques mots, sur les, peut-être les quatre mots-clés pour approfondir, ouvrir cette porte des émotions et comment les découvrir soi-même, avoir des outils. Est-ce que c'est en relation avec les quatre clés de la communication, de la CNV, l'observation, le sentiment, le besoin et la demande?
3: Alors, est-ce que ce que tu me demandes, c'est pour approfondir au niveau des sentiments et des besoins? Et là, tu viens de me parler des quatre étapes. En fait, les quatre étapes, dans les quatre étapes, on peut dire qu'il y a deux et deux. Hein. Il y a, donc, dans l'ordre, hein, quand on les nomme habituellement, OSBD, observation, sentiment, besoin et demande. On représente souvent en CNV ces quatre étapes sur un petit bonhomme, en mettant l'observation au niveau de la tête, les sentiments au niveau du cœur, les besoins au niveau du ventre, et puis les demandes au niveau des jambes. Et moi, effectivement, j'aime bien cette représentation qui a été dessinée la première fois par une collègue suisse qui s'appelle Hélène Domergue-Tapolé. J'aime bien cette représentation parce qu'elle montre un petit peu qu'il y a justement deux zones. Il y a la zone de la tête et des jambes, donc de ce que je me raconte, et puis les jambes, ça va m'aider à me déplacer vers où je veux aller pour faire quelque chose. Et puis il y a cette zone du tronc où il y a les sentiments et les besoins, ça c'est toute notre vie intérieure. Donc dans les quatre étapes, pour répondre à ta question, tu me demandais est-ce qu'on peut approfondir dans la zone des sentiments et des besoins par les quatre étapes. La réponse est non, les deux autres étapes servent à autre chose. La zone des observations, elle sert à enlever ce que Bouddha appelait la deuxième flèche, c'est-à-dire des interprétations sur la réalité qui sont en train de mettre des stimuli, inutiles. Hein, Bouddha disait toujours, dans la vie, tu peux être traversé par une première flèche, c'est la flèche de l'instant, un événement survient, celle-là, tu ne peux pas l'éviter. Mais il y a une deuxième flèche que tu te plantes, c'est ce que tu te racontes sur ça. Celle-là, elle est évitable, la deuxième flèche est évitable. Donc, en CNV, dans la première étape de l'observation, on cherche à enlever la deuxième flèche, c'est-à-dire on cherche à ne pas être stimulé par autre chose que la réalité. C'est déjà assez douloureux d'entendre mon patron, si on garde cet exemple, venir me dire du jour au lendemain qu'il me retire la charge de l'équipe avec laquelle je travaille depuis 15 ans. Ça, c'est la réalité. Observation, mon patron est entré dans la pièce et m'a dit « à partir de demain, vous ne vous occupez plus de cette division ». Ça, c'est l'observation. Maintenant, il y a une autre partie, et c'est OK que ça arrive, c'est juste qu'on va la différencier. C'est il y a ce que je me dis quand mon patron dit ça. Et quand mon patron dit ça, je me dis, alors en temps réel, sans doute en accéléré, espèce d'enfoiré, c'est dégueulasse. Et je peux aussi me dire, si je commence à tourner des oreilles qu'on appelle chacal, qui sont les oreilles du jugement, vers moi, je vais commencer à me dire, ah mais ça devait arriver parce que de toute façon, je suis nul. De toute façon, je ne mérite rien dans la vie. Il n'y a qu'à moi que ça arrive. Enfin voilà. Donc, en deux secondes, je peux avoir par exemple cinq pensées qui sont des commentaires sur ce qui vient de se passer. Et qu'est-ce qui me fait le plus mal à ce moment-là? Si on regardait un petit peu au niveau de ce qui se passe, on va peut-être arriver en écoutant à certains besoins, par exemple, d'estime de soi ou d'amour de soi qui sont pas du tout nourris dans cette situation. Et en fait, ces besoins d'amour de soi ou d'estime de soi, ils sont touchés parce que moi, je suis en train de penser, pas par ce qui est en train de se passer. Mon patron est arrivé, il m'a dit à partir de demain, vous ne vous occupez plus de ces personnes. C'est rude, mais si je reste juste avec ça, je vais sûrement avoir des besoins de considération et puis de lien aussi avec cette équipe, et puis aussi de tout ce qui est de l'ordre de la réalisation, de tout ce qu'on a fait pendant toutes ces années. Voilà, ça c'est affecté. Mais si je garde en plus toutes mes pensées au milieu, là je me fais du mal en plus. Donc ça c'est ce qu'on fait dans l'observation, on essaie de différencier ce qui se passe de ce que je me dis. Ça ne veut pas dire qu'on va jeter ce que je me dis, on va juste le retraduire aussi derrière, en sentiments et en besoins. Mais on va déjà faire un premier tri, ça va éviter en particulier mes réactions typiques, comme on peut le voir malheureusement, dans des situations comme celle que je viens de décrire. On peut très bien voir dans les faits divers, trois jours après, un employé d'une succursale a été tué son patron après que celui-ci lui a annoncé qu'il lui retirait la charge d'une équipe de 15 personnes avec laquelle il travaillait depuis 15 ans. Et pourquoi je ferais ça? Parce que je suis en train de penser tout ce que je suis en train de penser. Donc ça, c'est au niveau de l'observation. On va essayer de démêler les choses au niveau des stimuli pour avoir plus de clarté sur la réalité de ce qui se passe et puis pouvoir traduire ce qui n'est pas l'observation pure, pouvoir traduire nos jugements justement en sentiments et en besoins. Ensuite, la quatrième étape, qui est la demande concrète, elle ne va pas me permettre d'approfondir quelque chose au niveau des sentiments et des besoins, mais par contre, elle va me permettre de me rendre la vie belle. Parce que c'est super de savoir comment je me sens, c'est super de savoir la cause de mes ressentis, mais bon, si je devais juste rester avec « ok, ben, je me sens triste parce que ben, mes besoins de réalisation personnelle ne sont pas du tout nourris », bon, je peux certes, comme je l'ai fait tout à l'heure, comme j'en ai parlé tout à l'heure, remonter à la source de mes besoins, aller goûter une forme de plénitude, mais cette plénitude, là où je vais la rencontrer, elle n'est pas concrète, elle n'est pas dans la matière, elle n'est pas actualisée maintenant. Donc si je veux revenir à un moment à vivre dans mon humanité et puis à incarner les choses, à un moment donné, je vais essayer de trouver des actions concrètes qui me permettent de rejoindre et de nourrir mes besoins. Et ça, c'est la quatrième étape. Après, pour finir sur ta question sur qu'est-ce qui permet d'approfondir dans les sentiments et dans les besoins, bah pour moi, c'est la pratique quotidienne. C'est la pratique quotidienne, voilà, comme des gammes. Moi, pendant des années, j'avais mon petit carton en CNV, dans les stages de CNV. On donne des petits cartons qui se plient, qui tiennent dans la poche, dans lesquels il y a les listes, en fait, des sentiments et des besoins. Et moi, j'avais appris, quand j'étais en cours d'anglais, en terminale, j'avais une prof d'anglais qui nous donner 5 verbes irréguliers à apprendre tous les soirs, puis le lendemain matin, on avait un terreau. Et j'étais restée avec ce rythme-là, comme ça, de me dire, tiens, j'ai 5 choses par jour à essayer d'explorer. Et donc, moi, quand j'ai commencé à la CNV, je faisais pareil. Je prenais 5 sentiments ou 5 besoins, et puis pendant toute une journée, je cherchais, pendant la journée, quand est-ce que je sens ces 5 sentiments, ou quand est-ce que je les vois chez les autres, et pareil pour les besoins. Et ça m'a permis, comme ça, au fil des années, parce que ça ne s'est pas fait en trois secondes, parce que j'ai vu qu'il y avait certains sentiments effectivement qui sont plus fins, auxquels on n'est pas habitué, certains besoins aussi qui m'ont pris beaucoup de temps pour arriver à les identifier et à comprendre que, ah, c'est ça.
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0: J'ai fait une vidéo sur, dans le titre et dire quel con est un grand cri d'amour frustré. Et dans cette vidéo, je parle du besoin de communion, qui est ce besoin de se relier aux autres à un endroit où justement on n'a plus l'impression que c'est un autre. Et en fait, en tant qu'être humain, moi j'ai mis des années à comprendre ce qu'était exactement ce besoin de communion, à découvrir qu'en fait, la plupart du temps, quand je m'énerve après un être humain, au fond, c'est parce que j'arrive pas à communier avec lui. J'arrive pas à faire un avec lui. J'arrive pas à me rapprocher de lui. J'arrive pas à comprendre sa pensée. J'arrive pas à comprendre comment il fonctionne. J'arrive pas à me sentir à l'aise avec sa manière de s'habiller, de boire, de manger, de lire, peu importe. J'arrive pas à communier. Et le jour où j'ai vraiment compris ce qu'était ce besoin de communion chez l'être humain, ça a changé ma vie. Parce qu'après, je pouvais reconnaître au quotidien, dès que je commençais à m'énerver, je disais « Ah, j'arrive pas à communier avec cet être. » Ok, j'arrive pas à me relier à lui en profondeur, parce que je suis en train de mettre mon attention sur ce qu'il est en train de faire, par exemple, en ce moment. J'arrive pas à communier avec lui, par exemple, bon, j'aime pas la bière, par exemple. Alors quand je vois des personnes qui boivent beaucoup de bière, au bout d'un moment, ça me fait un effet, j'arrive plus à me relier, et ça me fait un mouvement de recul. Alors quand j'identifie un moment, au lieu de rester sur « ouais, c'est buveur de bière, je ne sais quoi », quand j'arrive à revenir directement à « ah ah, au fond, ce qui se passe, c'est mon besoin de communier qui n'arrive pas à se vivre. » Et maintenant, qu'est-ce que je veux ? Est-ce que je veux rester dans mes jugements ou est-ce que je veux vivre un moment de communion ? Alors je me dis « maintenant, je voudrais vivre un moment de communion. » Maintenant, j'ai du pouvoir. Maintenant, je dis « ok ». Alors sachant que ce n'est pas par le côté bière qu'on va se rejoindre, où est-ce que je peux mettre mon attention pour arriver à communier avec cet être, puisque c'est ce que je veux? Et là, ben, je vais chercher une piste. Je vais chercher. Alors, des fois, je ne la trouve pas. Hein. Mais au moins, je ne reste pas dans des endroits complètement démunis, avec des jugements, ou à tourner en boucle, ou je ne sais quoi. Bon, des fois, ça m'arrive hein, de tourner en boucle, évidemment. Hein. Je veux dire, tout ce que je suis en train de dire, c'est ce que j'essaye de faire tous les jours. Je ne suis pas du tout en train de dire « j'arrive à le faire ». Du tout. J'y arrive d'ailleurs très souvent pas. Et c'est important de le dire pour les personnes qui commencent à pratiquer la communication non-violente ou qui n'en ont pas encore entendu parler jusqu'ici, parce que si on ne précise pas ça avec humilité en disant « c'est ce qu'on essaye de faire », parce qu'on sait que s'il y a une chance qu'on se rende la vie belle, c'est en faisant ça, mais on essaye de le faire, ça ne veut pas dire qu'on arrive à le faire. Moi, tous les jours, j'ai des jugements comme tout le monde, je m'énerve comme tout le monde, j'y arrive pas comme tout le monde. Mais je sais un endroit par lequel c'est possible que je me rende la vie plus belle et que j'ai de meilleures relations avec les autres. Alors je réessaye. Mais j'ai l'expérience que si on ne dit pas ça clairement, c'est insupportable pour les autres d'entendre un tel discours parce que ça fait genre « ouais, non, mais vous, vous vous énervez, mais moi, attendez, moi j'ai un truc qui fait que je reste zen et machin, mais pas du tout, chérie. Moi, je m'énerve, mais comme une malade tous les jours. »
1: Comment ça se fait que tu es plein de stagiaires qui t'écoutent, t'es pas au point?
0: J'adore entendre ça. Moi, je suis pas du tout au point. Alors que ce soit très très clair, je ne suis pas au point, d'accord les gars, je serai jamais au point. C'est ça que j'aime dans ce processus de la communication non violente, c'est que ça nous permet d'être pleinement humains. Marshall Rosenberg, son fondateur, qui était de tradition juive, il disait il faut beaucoup de chutzpa pour pratiquer ce processus et encore plus pour l'enseigner. Et la chutzpa dans la tradition juive, c'est quelque chose d'un peu osé. En français, on dirait c'est un peu avoir des couilles quoi, pour faire quelque chose, parce que c'est oser de faire ce truc. C'est-à-dire tu vas aller partager à d'autres un processus qu'effectivement tu maîtrises pas du tout. C'est-à-dire toi, t'es pas le dieu de la non-violence. Ouais, vas-y, envoie-moi n'importe quoi et tu vas voir, je vais rester zen et calme. Mais pas du tout. Moi, j'ai vu Marshall Rosenberg se mettre dans des colères noires contre moi. C'était magnifique, ça m'a libéré d'idées de pseudo sage, paisible, toujours zen, qui maîtriserait tout. Et nous a libéré vraiment en nous disant la CNV, c'est pas un processus qui se maîtrise, c'est une intention qui se pratique quotidiennement et dans laquelle, et il a écrit ce magnifique texte qui est sur mon site cnv-ip.com, c'est un texte qui s'appelle « À partir de maintenant » et où justement c'est à chaque instant, on revient à partir de maintenant. Ok, j'y arrive pas. Ce type, quand je le vois, j'arrive pas à m'empêcher de penser que c'est un con. Ok, est-ce que c'est ce que je veux vivre? Non. D'accord. Eh ben, je vais aller creuser, je vais aller chercher mes sentiments, je vais aller chercher mes besoins. Et je vais y remettre 1000 fois sur le métier de mon ouvrage parce que je ne veux pas rester à un endroit où je pense que ce type est un con. Parce que ça fait de la violence en moi, parce que ça va faire de la violence en l'autre, parce que ça va faire de la violence dans le monde et que c'est pas ce que je veux vivre. Mais c'est pas parce que mon intention est d'arriver à un endroit où en moi quelque chose se détend et où avec l'autre quelque chose relationne avec plus de douceur, ça veut pas dire que j'y arrive à chaque instant. Sinon, ça mettrait une pression énorme. Et pour répondre à ta question, pourquoi il y a autant de monde qui vient dans mes stages? Moi, j'ai compris, j'ai mis du temps à comprendre, parce qu'au début, je n'ai pas compris pourquoi il y avait autant de monde. Alors que justement, je ne suis pas du tout un truc, toi, bien fini et tout. Mais c'est justement parce que je ne suis pas un truc bien fini et tout. C'est complètement décourageant quand tu vas voir certains grands sages, certains grands éveillés. Tu peux t'inspirer, te jeter dans leurs bras s'il s'agit d'amas ou faire des choses comme ça. Mais après, quand tu te retrouves tout seul dans ton quotidien, mais tu te sens, mais merdique, chérie, mais c'est l'horreur. T'es là, tu te dis, ouais, mais elle, elle aurait jamais fait ça. Elle serait. Et moi, j'y arrive pas. Alors que quand t'as quelqu'un qui est là, qui dit, mais moi, j'y arrive pas non plus. Mais par contre, peut-être que j'y arrive pas plus que toi ou que d'autres à avoir ces pensées dans ce que j'ai appelé l'instant premier. C'est-à-dire, l'instant premier, c'est mon moment réactionnel, mon moment réactif. Avec là où j'en suis à un instant T de ma vie, de ma conscience, de mes moyens. Donc il y a un instant premier, c'est ce qui me traverse. J'ai des instants premiers comme tout le monde, franchement. Après, qu'est-ce que je fais dans l'instant second, juste après? Là, ça peut changer. Mais ça ne veut pas dire que j'y arrive toujours. Mais par contre, s'il y a une chose que je me reconnais, c'est je ne lâche jamais l'affaire. Je ne veux pas rester à cet endroit. Je ne veux pas y rester. Donc je vais y revenir, je vais y revenir, je vais y revenir, je vais y revenir. Des fois, ça prend 3 semaines. Voilà. Dans certaines situations où je suis vraiment exaspérée par quelque chose, ça va me prendre 3 semaines. Là, j'ai une situation, j'en suis à 3 mois. J'y suis toujours pas. Mais par contre, j'ai une clarté absolue. C'est je n'aime pas là où je suis, par exemple, dans cette situation relationnelle. Et je sais que je ne vais pas lâcher l'affaire. Et quand je n'y arrive pas, je demande de l'aide. Je vais demander de l'aide à des collègues. Je vais me faire accompagner par quelqu'un pour m'aider à rencontrer la part de moi qui est là comme un pitbull. Elle est en train de mordre le stimulus et elle lâche pas l'idée que c'est à cause de cette personne et de toute façon celle-ci est là. Moi, j'aime pas ces contractions-là. Donc pour moi, c'est juste ça, vivre ce processus de la communication non violente, c'est pas maîtriser quelque chose, c'est pas être arrivé quelque part. Pour moi, je serais jamais arrivé nulle part. Mais je suis complètement tranquille parce que j'ai un outil qui, par contre, fonctionne. À chaque fois que je l'utilise, il fonctionne. La seule chose qui peut ne pas fonctionner, c'est que moi, je l'utilise pas. Je veux pas l'utiliser par moment. Des fois, je dis, mais ça me fait chier, j'ai envie de penser que c'est un con. Voilà. Et allez, pendant un quart d'heure, je pense que c'est un con, ça me fait du bien. Voilà, Marshall appelle ça faire pisser le chacal. Tu vois, tu laisses tes pensées aller, ton cinéma chacal, tu imagines tout ce que tu pourrais faire à cette personne. Voilà, ok. Et ensuite, je reviens à, ok, qu'est-ce qui n'est pas rejoint chez moi au niveau des besoins? Et des fois, je vois que je n'arrive pas à débloquer. Alors, je demande du soutien. Où je remets le couvert et puis voilà, c'est un processus qui est un processus de pas à pas et je crois que c'est pour ça aussi que certaines personnes peuvent se décourager, c'est que ça revient pour moi à changer notre conditionnement et c'est moi je m'attendais pas à ça quand j'ai démarré ce processus il y a 16 ans, c'est le truc le plus rude que j'ai jamais fait de ma vie en fait, ce processus de la communication non violente et moi je continue inlassablement à voir moi-même les zones de confort que j'ai du mal à lâcher, maintenant je les appelle mes rétroviseurs. C'est ceux qui m'aident à voir tous les angles morts, en fait, de mon être. J'aime bien ce terme d'angle mort qu'on a en voiture. J'aime bien quand on se l'applique à nous et au sens propre. Un angle mort, c'est-à-dire, c'est un angle, si on peut marier les deux images avec le diamant, c'est un angle dans lequel il n'y a pas de lumière, c'est mort cet angle-là. Ce n'est pas juste que tu ne le vois pas, c'est que c'est une zone, comme tu ne la vois pas, ton être, elle ne vit pas. Et donc moi, j'aime bien aller me mettre face à d'autres êtres que moi et leur dire, voilà où j'en suis. Mais il y a peut-être des trucs que je ne vois pas de moi. Et eux, ting, ils me pointent, ils me disent, là, ce n'est pas vivant. Là, en ce moment, là, c'est mort. Là, tu ne te vois pas. Et là, tu es dans un confort où si tu y restes, c'est OK, tu peux être confortable. Mais est-ce que tu seras libre? Ça, ce n'est pas sûr. Donc, moi, j'aime avant tout cette liberté et je la cherche. Et ça ne veut pas dire que j'y arrive. Mais là encore, j'arrête pas mon petit chemin, tranquillement, sans intention d'arriver à une liberté totale ou à quoi que ce soit. J'ai lâché tout ça, justement. J'aime bien ce chemin d'humanité simple au quotidien, où chacun peut avancer à petits pas, avec son intention. On a peut-être besoin... On a certes tous des idéaux très élevés, enfin, pas tous, mais enfin, beaucoup d'êtres humains ont des idéaux élevés, mais le gap entre nos idéaux élevés et nos capacités au quotidien, il est des fois tellement rude qu'après, on lâche tout. Donc je vois que moi en tout cas pour ma part j'aime bien avoir une valeur et des petits pas qui me permettent de pouvoir l'incarner.
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Isabelle Padovani, la merveilleuse, veille à transmettre des outils pour trouver un autre langage de la pensée cérébrale, accessible et simple à travers la communication non violente. Elle a modélisé un processus de relation à soi et à l'autre, anime des rencontres en France, en Belgique, en Suisse et au Québec, et forme des praticiens en accompagnement individuel au sein du Centre pour la communification, son site communification.center. Pour ma part, je vous retrouve la prochaine fois pour une autre aventure du voyage intérieur, la série d'émissions de Messages de vie, MES plus loin sage, produite par Richard Federman. À bientôt, bye.

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